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2: Bonjour, coup de chaud sur l'Hexagone. Météo France prévoit la première grande vague de chaleur de l'année à partir de ce mercredi. Le thermomètre va grimper pour atteindre des pointes locales à 40 degrés d'ici dimanche, notamment Poitou-Charentes, Centre-Val de Loire et Île-de-France. Du côté du bac, justement, certaines épreuves prévues, notamment la semaine prochaine, pourraient être reportées localement de quelques heures ou de quelques jours en cas de très forte chaleur. Une annonce du ministre de l'Éducation nationale, Édouard Geffrem. Francis Holm, à nouveau devant les assises, le tueur en série est renvoyé devant la justice pour le meurtre de Jean-Joseph Clément, commis en 1989 dans le Vaucluse. Déjà condamné à la perpétuité pour 11 meurtres, le retard du crime n'avait pourtant bénéficié d'un non-lieu en 2002. Le Paul Colcaïs de Notaire a finalement ordonné un procès suite à la découverte de charges nouvelles. Sa défense peut encore faire appel. Le Parlement a définitivement adopté hier la proposition de loi pour allonger la durée de rétention administrative des étrangers en situation irrégulière jugée dangereux. Désormais, leur maintien en rétention pourra être prolongé jusqu'à 7 mois. Le Sénat a lui adopté ce mardi le projet de loi pour autoriser les boulangers et fleuristes à faire travailler leurs salariés volontaires le 1er mai. La gauche et les syndicats s'y opposent. À l'international, des frappes israéliennes ont tué au moins 4 personnes dans le sud du Liban hier, malgré l'accord conclu entre les États-Unis et l'Iran, incluant la guerre au Liban. De son côté, l'État hébreu a affirmé avoir intercepté des roquettes tirées par le Hezbollah contre des soldats israéliens. Et puis, par ailleurs, le trafic de navires dans le détroit d'Hormuz ne décollait pas ce mardi, selon la plateforme de suivi maritime de Kubler, qui ne décomptait que 4 passagers. Passage de navire à 17h. Avant la guerre, on recensait environ 120 transits quotidiens. Donald Trump a promis que le corridor serait entièrement rouvert ce vendredi lors de la signature de l'accord cadre avec l'Iran. Mais les principaux acteurs affichent leur prudence. Enfin, du sport et du football, bien sûr, avec l'entraînement victorieuse pour l'équipe de France à la Coupe du Monde 2026. Hier soir, les Bleus ont souffert face au Sénégal, mais se sont finalement imposés sur le score de 3-1. Le grand artisan de ce succès s'appelle Kylian Mbappé. Auteur d'un doublé décisif, il devient le meilleur buteur de l'histoire de l'équipe de France.
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3: Parlons tout d'abord de Clairefontaine en Yvelines avec un pique-nique musical qui est organisé ce vendredi 19 juin, une soirée festive à l'initiative de l'Office de tourisme de Rambouillet Territoire. À 19h30, pique-nique, et puis à partir de 20h30, un concert avec les Alligators, groupe français de rock'n'roll inspiré du rockabilly des années 50. Rendez-vous donc à la chapelle de Clairefontaine vendredi à partir de 19h30, impasse de l'Abbaye, parking gratuit. Informations et réservations auprès de l'Office de tourisme au 01 34 83 21 21. 01 34 83 21 21. Parlons de la fête de la musique à Rambouillet. L'usine à chapeaux en partenariat avec la ville vous invite à vibrer au rythme de la fête de la musique. Ça sera samedi de 20h30 à 2h dans le centre-ville, du début de la rue Chale jusqu'au château. Ça sera ainsi une grande scène à ciel ouvert et vous y découvrirez tous les styles musicaux qui seront donc à l'honneur. La fête de la musique sera aussi aux Essarts-le-Roi, mais cette fois-ci dimanche à partir de 13h, avec Cold Cave Rock Band, Lady Dema, la fanfare marionnette, Madame Rêve et le DJ Gaëtan Monnier. Tout se passera place de l'église avec restauration sur place. La fête de la musique, ce sera à Bonnel aussi, mais cette fois-ci samedi, dans le parc de la mairie à partir de 18h, avec du pop-rock, de la variété française et musique du monde, restauration et buvette sur place, entrée libre. N'oubliez pas Cernay-la-Ville, qui organise aussi la fête de la musique, cette fois-ci dimanche, de 17h à 21h, place Grimaud, avec des concerts, une scène ouverte, restauration et bar. Informations sur cernay-la-ville.fr. Vous avez jusqu'au 20 juin prochain pour découvrir l'exposition de photographies de Fabien Trébuchet, couleur arctique, à la bibliothèque de Vieille Église en Yvelines. Samedi, ce sera de 10h à midi. Et puis n'oublions pas la Bergerie Nationale, que les apéros-concerts ont recommencé au jardin de Montorgueil, avec notamment ce 18 juin, eh bien Badegna Folie en trio, le 25 juin Saint-Eldorado, et le 2 juillet Ethelbert Band. C'est à la Bergerie, c'est en entrée libre et gratuite, dans la limite des places disponibles, avec restauration et buvette sur place. Renseignements au 07 77 69 68 19, 07 77 69 68 19. On change tout à fait de registre, et on va du côté de Renonvilliers à Sonchamp, où Bioénergie Sonchamp organise samedi de 8h tente à midi, une matinée portes ouvertes pour découvrir la méthanisation en action avec des visites guidées, des rencontres avec les exploitants. Bioénergie Sonchamp organise cette initiative avec le soutien du département des Yvelines, de la région Île-de-France et également du parc naturel régional de la Haute-Vallée de Chevreuse. Nous parlions il y a quelques instants du département des Yvelines qui soutient les portes ouvertes Bioénergie Sonchamp de samedi. Parlons également de cette initiative Yes Plus Yvelines étudiants seniors. Il s'agit de rencontres intergénérationnelles, de visites à domicile, d'échanges et de moments de convivialité. Si vous souhaitez plus d'informations et vous inscrire, rendez-vous sur le site oyesplus.fr.
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4: La météo de ce 17 juin est un temps bien ensoleillé dès le matin, avec quelques nuages et brumes de mer près de la Manche et au Pays Basque. Les températures sont comprises entre 15 et 21 degrés, 15 degrés à Paris et à Nantes, 16 degrés à Bordeaux, 19 degrés à Dijon, 20 degrés à Montpellier et à Marseille. Dans l'après-midi, début de la vague de chaleur avec un soleil de plomb et des températures comprises entre 21 et 37 degrés.
5: Merci, retour dans l'info tout à l'heure, 6h30 sur RVE. C'est mercredi aujourd'hui, c'est Nicolas, très heureux de vous retrouver sur RVE. Comment allez-vous ? Espérons que la nuit a été bonne. C'est parti pour une nouvelle journée. Et merci d'ailleurs de la démarrer avec nous. La matinale d'RVE entre 6h et 9h avec de bonnes idées de sortie, avec également toute l'info, notamment l'info locale avec Jean-Marc à 6h30. D'ici là, vous allez retrouver entre autres l'éphéméride, le programme télé, l'horoscope également de ce mercredi. Et juste avant, c'est Slimane et c'est Olivia Dine que vous écoutez sur RVE.

Bonjour à tous, l'horoscope de ce mercredi 17 juin, on commence avec les béliers. Ne vous laissez pas envahir par la pression au travail. Les taureaux, vous êtes fatigués en ce moment et ça se ressent. Les gémeaux, vous allez faire de belles rencontres intéressantes. Les cancers, votre famille vous entoure de toute son attention. Les lions, vous êtes en grande forme et rayonnez de bonheur. Les vierges, essayez de rester zen pour ne pas vous stresser. Les balances, votre journée sera très palpitante et mouvementée. Les scorpions, ayez de l'humour, ne prenez pas tout au premier degré. Les sagittaires, vous serez pas mal occupés tout au long de la journée. Les capricornes, vous serez très sereins aujourd'hui et très motivés. Les verseaux, vous êtes à l'écoute et ça fait plaisir. Et puis les poissons, très belle journée sur tous les plans.

0: 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Merci de nous écouter avec Enzo. Enzo, 2 minutes de soleil en plus, 6h18. C'est vrai que là, on arrive vraiment au jour le plus long de l'année. C'est dimanche, vous le savez, jour de l'été, la fête de la musique également. Il y a plein d'événements organisés pour la fête de la musique. Par exemple, dimanche, Mittainville va vibrer au rythme de la musique. Ça va démarrer dès 11h le matin jusqu'à 23h avec 2 scènes pour accueillir tout au long de la journée une programmation riche qui va mettre à l'honneur les talents locaux. Il y aura ça va aller de la chorale au classique en passant par la pop acoustique, le jazz, le rock, la variété, pop jazz également. Ça va être super, ça c'est tout au long de la journée. Donc dans le centre de Mittainville, alors c'est un exemple, mais vous avez encore plein d'autres animations à retrouver pour la fête de la musique sur le secteur. Allez, on continue cette matinée à 6h30, c'est l'info locale avec Jean-Marc. Juste avant, vous allez retrouver du beau monde, par exemple les Pet Shop Boys, et puis le programme télé tout de suite sur RVE.
1: 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Ce soir sur TF1, retrouvez Good American Family, raconté depuis les multiples points de vue des personnages afin d'explorer les questions de perspective, de préjudice et de traumatisme, l'histoire troublante d'un couple du Midwest qui adopte une fillette atteinte d'une forme rare de nanisme. Alors que les parents l'élèvent aux côtés de leurs 3 enfants biologiques, un mystère émerge autour de son âge et de ses origines, leur faisant soupçonner qu'elle n'est peut-être pas la fillette qu'elle prétend être. Good American Family sur TF1. France 2, Danse ta vie. Lucie, 25 ans, rêve de devenir danseuse. Et ce, même si son handicap de naissance la cloue dans un fauteuil roulant. Elle se présente au casting d'une émission de talent, mais le refus du jury réduit ses espoirs en poussière. Impulsivement, elle se jette dans les escaliers, ce qui lui vaut un aller simple pour le centre de rééducation. Elle y rencontre Alexis, ancien danseur étoile, qui accepte de la former face à un nombre incommensurable d'obstacles, mais animé par une rage de vivre, de rêver et d'indépendance hors norme. Lucie parviendra-t-elle à réaliser son rêve et devenir danseuse professionnelle? Réponse sur France 2. Allez, sur France 3, déraciner des ailes, passion, patrimoine, terroir d'excellence dans les Alpes provençales, Canal Plus, moi qui t'aimais, M6, Coupe du Monde de football, Portugal, la République démocratique du Congo, Arte, ma femme s'appelle revient, W9, Star 80, l'histoire d'un phénomène culte, et TMC, chasse gardée.
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Nous sommes le mercredi 17 juin, le 168e jour de l'année. Nous fêtons les Hervé et les Régnier. Hervé est honnête et attentif aux autres. Il ne veut en aucun cas leur causer de tort. Il n'aime pas se mettre en avant au risque d'être parfois trop discret. Journée internationale du surf. Quelques anniversaires. Le footballeur Clément Longuet a aujourd'hui 31 ans. L'anniversaire de Venus Williams qui a 46 ans. Étienne Chatillet, 74 ans. Kendrick Lamar, 39 ans. La chanteuse Lio a 64 ans. Francis Génib des Chevaliers du Fiel, 67 ans. Fabienne Thibault, 74 ans. Marc Jolivet, 76 ans. Eddie Merckx, 81 ans. Et puis Ken Loach, 90 ans. Bon anniversaire à vous aussi, peut-être né un 17 juin. 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
1: Parlons tout d'abord de Clairefontaine en Yvelines avec un pique-nique musical qui est organisé ce vendredi 19 juin, une soirée festive à l'initiative de l'Office de tourisme de Rambouillet Territoire. À 19h30, pique-nique, et puis à partir de 20h30, un concert avec les Alligators, groupe français de rock'n'roll inspiré du rockabilly des années 50. Rendez-vous donc à la chapelle de Clairefontaine vendredi à partir de 19h30, impasse de l'Abbaye, parking gratuit. Information et réservation auprès de l'Office de tourisme au 01 34 83 21 21. 01 34 83 21 21. Parlons de la fête de la musique à Rambouillet. L'usine à chapeaux en partenariat avec la ville vous invite à vibrer au rythme de la fête de la musique. Ça sera samedi de 20h30 à 2h dans le centre-ville, du début de la rue Chale jusqu'au château. Ça sera ainsi une grande scène à ciel ouvert et vous y découvrirez tous les styles musicaux qui seront donc à l'honneur. La fête de la musique sera aussi aux Essarts-le-Roi, mais cette fois-ci dimanche à partir de 13h, avec Cold Cave Rock Band, Laïd Emma, la fanfare marionnette, Madame Rêve et le DJ Gaëtan Monnier. Tout se passera place de l'église avec restauration sur place. La fête de la musique, ce sera à Bonnel aussi, mais cette fois-ci samedi, dans le parc de la mairie à partir de 18h, avec du pop-rock, de la variété française et musique du monde. Restauration et buvette sur place, entrée libre. N'oubliez pas Cernay-la-Ville, qui organise aussi la fête de la musique, cette fois-ci dimanche. Dimanche de 17h à 21h, place Grimaud, avec des concerts, une scène ouverte, restauration et bar. Informations sur cernaylaville.fr. Vous avez jusqu'au 20 juin prochain pour découvrir l'exposition de photographies de Fabien Trébuchet, couleur arctique, à la bibliothèque de Vieille Église en Yvelines. Samedi, ce sera de 10h à midi. Et puis n'oublions pas la Bergerie Nationale, que les apéros-concerts ont recommencé au jardin de Montorgueil, avec notamment ce 18 juin, eh bien Badegna Folie en trio, le 25 juin Saint-Eldorado, et le 2 juillet Ethelbert Band. C'est à la Bergerie, c'est en entrée libre et gratuite, dans la limite des places disponibles, avec restauration et buvette sur place. Renseignements au 07 77 69 68 19, 07 77 69 68 19. On change tout à fait de registre, et on va du côté de Renonvilliers à Sonchamp, où Bioénergie Sonchamp organise samedi de 8h 30 à midi, une matinée portes ouvertes pour découvrir la méthanisation en action avec des visites guidées, des rencontres avec les exploitants. Bioénergie Sonchamp organise cette initiative avec le soutien du département des Yvelines, de la région Île-de-France et également du parc naturel régional de la Haute-Vallée de Chevreuse. Nous parlions il y a quelques instants du département des Yvelines qui soutient les portes ouvertes Bioénergie Sonchamp de samedi. Parlons également de cette initiative Yes Plus, Yvelines étudiants seniors. Il s'agit de rencontres intergénérationnelles, de visites à domicile, d'échanges et de moments de convivialité. Si vous souhaitez plus d'informations et vous inscrire, rendez-vous sur le site oyesplus.fr.
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1: La météo pour ce mercredi 17 juin, on va avoir un ciel tout au long de la journée ensoleillé avec peu de nuages, quelques rafales de vent et des températures qui atteindront les 28 à 29 degrés, 22 dans la soirée et 17 dans la nuit de mercredi à jeudi.
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0: merci d'avoir choisi Hervé Hour ce mercredi matin avec le dernier titre de Charlotte Cardin, The Way We Touch. Merci également de nous être fidèles et de nous suivre sur les réseaux sociaux, la page Facebook. Vous avez également le compte Instagram de RVE. Vous avez le lien d'ailleurs en direct sur radio-rve.com sur les réseaux sociaux. Et bien vous retrouvez des photos, des vidéos de tout ce qui fait l'actu, également des bons plans, des bonnes idées de sortie. RVE, c'est la radio, mais c'est également les réseaux sociaux. Alors venez nous rejoindre là à la radio à 7h, c'est l'info. Et avant de retrouver l'info, donc à 7h, vous allez retrouver le dernier titre des Maroon 5, mais également Shobahama. Et la date dans l'histoire, tout de suite sur RVE.
1: Une date dans l'histoire. Je vous emmène le 17 juin 1940. Pétain demande l'armistice. Hein. Suite à la démission du président du conseil, Paul Reynaud, le 16 juin 40, le maréchal Pétain est chargé de former un nouveau gouvernement. Alors que les troupes allemandes qui ont percé le front à Sedan avancent vers la Loire, le maréchal Pétain s'adresse aux Français dans un message radio le 17 juin, peu après 12h, et leur demande de cesser le combat en vue de négocier un armistice avec les Allemands. La période noire de l'occupation et de la collaboration vient de débuter. À Paris, sur la place de l'Hôtel de Ville, un camion de la propagande allemande diffuse le discours du maréchal Pétain annonçant l'armistice. Le lendemain, c'est De Gaulle qui prendra la parole depuis Londres. Le 17 juin, De Gaulle est dans l'avion qui le conduit en Grande-Bretagne. Il rencontre Churchill dès son arrivée, qui obtient difficilement du cabinet de guerre l'autorisation de laisser le français parler à la BBC. En effet, les Britanniques veulent encore ménager le gouvernement français en ne donnant pas la parole à De Gaulle. Ils espèrent que la France continuera la lutte en refusant les conditions de l'armistice. Churchill ne croit pas à cette possibilité de la part de Pétain, mais espère que les parlementaires français vont atteindre Alger et continuer la guerre. 17 juin 40, Pétain demande l'armistice. Une date dans l'histoire.

0: Le chiffre du jour, 20 000. Et si vos vacances d'été se transformaient en une chasse au trésor? Comme l'a repéré le journal Le Parisien, une station touristique de Laponie au nord de la Finlande a caché un lingot d'or d'une valeur de 20 000 euros dans la nature et promet à ses visiteurs de gagner cette récompense pour qui le trouvera. L'opération baptisée Chasse au soleil de minuit, Midnight Sun Hunt, va commencer le 18 juin prochain, demain, dans la petite ville de Leivi. Pendant un peu plus de 2 mois, les participants vont devoir résoudre une série d'énigmes pour tenter de retrouver le précieux trésor. Pour recevoir le premier indice, il vous faudra être inscrit auprès de l'office du tourisme local. Les indices seront ensuite dévoilés tout au long de l'été et jusqu'au 22 août prochain. Les organisateurs précisent cependant que rien n'empêche les chasseurs de retrouver le magot sans attendre les indications de la station. Chaque nouvel indice est simplement censé réduire progressivement le champ des recherches. Une règle reste toutefois non négociable, la protection de l'environnement. Le lingot n'a pas été enfoui sous terre et les participants n'auront pas à creuser pour le retrouver. Les organisateurs assurent avoir conçu le parcours de manière à éviter toute dégradation des sites naturels. Au-delà du jeu, l'objectif est surtout de mettre en valeur la Laponie pendant la saison estivale. Cette partie de la Finlande attire traditionnellement les touristes pour ses paysages enneigés, ses aurores boréales ou encore son image associée au village du Père Noël. En été, le décor change radicalement avec le soleil de minuit, lorsque celui-ci ne se couche jamais véritablement. Les énigmes ont été conçues pour faire découvrir les sentiers de randonnée, les pistes cyclables, les sites emblématiques et les services touristiques de Leivi, précise l'office du tourisme local. Le chiffre du jour.
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2: Bonjour, coup de chaud sur l'Hexagone. Météo France prévoit la première grande vague de chaleur de l'année à partir de ce mercredi. Le thermomètre va grimper pour atteindre des pointes locales à 40 degrés d'ici dimanche, notamment Poitou-Charentes, Centre-Val-de-Loire et Île-de-France. Du côté du bac, justement, certaines épreuves prévues, notamment la semaine prochaine, pourraient être reportées localement de quelques heures ou de quelques jours en cas de très forte chaleur. Une annonce du ministre de l'Éducation nationale, Édouard Geffray. Francis Holme, à nouveau devant les assises, le tueur en série renvoyé devant la justice pour le meurtre de Jean-Joseph Clément, commis en 1989 dans le Vaucluse. Déjà condamné à la perpétuité pour 11 meurtres, le retard du crime avait pourtant bénéficié d'un non-lieu en 2002. Le pôle Cold Case de Nanterre a finalement ordonné un procès suite à la découverte de charges nouvelles. Sa défense peut encore faire appel. Le Parlement a définitivement adopté hier la proposition de loi pour allonger la durée de rétention administrative des étrangers en situation irrégulière jugée dangereux. Désormais, leur maintien en rétention pourrait être prolongé jusqu'à 7 mois. Le Sénat a lui adopté ce mardi le projet de loi pour autoriser les boulangers et fleuristes à faire travailler leurs salariés volontaires le 1er mai. La gauche et les syndicats s'y opposent. À l'international, des frappes israéliennes ont tué au moins 4 personnes dans le sud du Liban hier, malgré l'accord conclu entre les États-Unis et l'Iran, incluant la guerre au Liban. De son côté, l'État hébreu a affirmé avoir intercepté des roquettes tirées par le Hezbollah contre des soldats israéliens. Et puis, par ailleurs, le trafic de navires dans le détroit d'Ormuz ne décollait pas ce mardi, selon la plateforme de suivi maritime de Kubler, qui ne décomptait que 4 passages de navires à 17 heures. Avant la guerre, on recensait environ 120 transits quotidiens. Donald Trump a promis que le corridor serait entièrement rouvert ce vendredi lors de la signature de l'accord cadre avec l'Iran. Mais les principaux acteurs affichent leur prudence. Enfin, du sport et du football, bien sûr, avec l'entraînement victorieuse pour l'équipe de France à la Coupe du Monde 2026. Hier soir, les Bleus ont souffert face au Sénégal, mais se sont finalement imposés sur le score de 3-1. Le grand artisan de ce succès s'appelle Kylian Mbappé. Auteur d'un doublé décisif, il devient le meilleur buteur de l'histoire de l'équipe de France.
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3: Parlons tout d'abord de Clairefontaine en Yvelines avec un pique-nique musical qui est organisé ce vendredi 19 juin, une soirée festive à l'initiative de l'Office de tourisme de Rambouillet Territoire. À 19h30, pique-nique et puis à partir de 20h30, un concert avec les Alligators, groupe français de rock'n'roll inspiré du rockabilly des années 50. Rendez-vous donc à la chapelle de Clairefontaine vendredi à partir de 19h30, impasse de l'Abbaye, parking gratuit. Information et réservation auprès de l'Office de tourisme au 01 34 83 21. 01 34 83 21 21. Parlons de la fête de la musique à Rambouillet. L'usine à chapeau en partenariat avec la ville vous invite à vibrer au rythme de la fête de la musique. Ça sera samedi de 20h30 à 2h dans le centre-ville, du début de la ruchale jusqu'au château. Ça sera ainsi une grande scène à ciel ouvert et vous y découvrirez tous les styles musicaux qui seront donc à l'honneur. La fête de la musique sera aussi aux Essarts-le-Roi, mais cette fois-ci dimanche à partir de 13h, avec Cold Cave Rock Band, Laïd Dema, la fanfare marionnette, Madame Rêve et le DJ Gaëtan Monnier. Tout se passera place de l'église avec restauration sur place. La fête de la musique, ce sera à Bonnel aussi, mais cette fois-ci samedi, dans le parc de la mairie à partir de 18h, avec du pop-rock, de la variété française et musique du monde. Restauration et buvette sur place, entrée libre. N'oubliez pas Cernay-la-Ville, qui organise aussi la fête de la musique, cette fois-ci dimanche, de 17h à 21h, place Grimaud, avec des concerts, une scène ouverte, restauration et bar. Informations sur cernelaville.fr. Vous avez jusqu'au 20 juin prochain pour découvrir l'exposition de photographies de Fabien Trébuchet, couleur arctique, à la bibliothèque de Vieille Église en Yvelines. Samedi, ça sera de 10h à midi. Et puis n'oublions pas la Bergerie Nationale, que les apéros-concerts ont recommencé au jardin de Montorgueil, avec notamment ce 18 juin, eh bien Badegna Folie en trio, le 25 juin Saint-Eldorado, et le 2 juillet Ethelbert Band. C'est à la Bergerie, c'est en entrée libre et gratuite, dans la limite des places disponibles, avec restauration et buvette sur place. Renseignement au 07 77 69 68 19, 07 77 69 68 19. On change tout à fait de registre, et on va du côté de Renonvilliers à Sonchamp, où Bioénergie Sonchamp organise samedi de 8h30 à midi, une matinée portes ouvertes pour découvrir la méthanisation en action avec des visites guidées, des rencontres avec les exploitants. Bioénergie Sonchamp organise cette initiative avec le soutien du département des Yvelines, de la région Île-de-France et également du parc naturel régional de la Haute-Vallée de Chevreuse. Nous parlions il y a quelques instants du département des Yvelines qui soutient les portes ouvertes Bioénergie Sonchamp de samedi. Parlons également de cette initiative Yes Plus, Yvelines étudiants seniors. Il s'agit de rencontres intergénérationnelles, de visites à domicile, d'échanges et de moments de convivialité. Si vous souhaitez plus d'informations et vous inscrire, rendez-vous sur le site oyesplus.fr.
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4: La météo de ce 17 juin est un temps bien ensoleillé dès le matin, avec quelques nuages et brumes de mer près de la Manche et au Pays Basque. Les températures sont comprises entre 15 et 21 degrés, 15 degrés à Paris et à Nantes, 16 degrés à Bordeaux, 19 degrés à Dijon, 20 degrés à Montpellier et à Marseille. Dans l'après-midi, début de la vague de chaleur avec un soleil de plomb et des températures comprises entre 21 et 37 degrés.
5: Merci, retour de l'info tout à l'heure, 7h30 sur RVE. L'info locale avec Jean-Marc. Merci d'avoir choisi RVE, mercredi matin aujourd'hui, mercredi 17 juin. C'est Nicolas, très heureux de vous accompagner. La matinale d'RVE, c'est jusqu'à 9h. La recette de la matinale, eh bien, ce sont de bonnes idées de sortie, auxquelles viennent s'ajouter évidemment toute l'info. Également, le programme télé, l'éphéméride, l'horoscope et votre musique préférée pour attaquer la journée pendant le petit-déj, dans la salle de bain ou alors déjà sur la route du travail, branché sur le 103.7 dans votre voiture. Vous écoutez tout de suite Jérémy Frérot et les Destiny's Child, tout de suite sur RVE.

Bonsoir à tous, l'horoscope de ce mercredi 17 juin, on commence avec les béliers. Ne vous laissez pas envahir par la pression au travail. Les taureaux, vous êtes fatigués en ce moment et ça se ressent. Les gémeaux, vous allez faire de belles rencontres intéressantes. Les cancers, votre famille vous entoure de toute son attention. Les lions, vous êtes en grande forme et rayonnez de bonheur. Les vierges, essayez de rester zen pour ne pas vous stresser. Les balances, votre journée sera très palpitante et mouvementée. Les scorpions, ayez de l'humour, ne prenez pas tout au premier degré. Les sagittaires, vous serez pas mal occupés tout au long de la journée. Les capricornes, vous serez très sereins aujourd'hui et très motivés. Les verseaux, vous êtes à l'écoute et ça fait plaisir. Et puis les poissons, très belle journée sur tous les plans.

0: passé une bonne matinée avec RVE. C'est mercredi. Tiens, comme tous les mercredis, vous avez des soirées d'humour à retrouver à Morpa au Meeple. Et bien ce soir, vous avez rendez-vous avec la troupe d'impro Les Illuminés, qui sont déjà venus d'ailleurs il y a quelques semaines. Il n'y a pas de thème en fait, puisque c'est vous qui donnez les sujets et ce sont eux qui doivent improviser. Ça commence à 20h30, l'entrée est gratuite. Rendez-vous donc à Morpa au Meeple pour la soirée d'impro avec Les Illuminés. Lui, ce n'est pas un illuminé, rassurez-vous, c'est Jean-Marc, l'info locale à 7h30. Juste avant, vous retrouvez Tom Grennan et le programme télé dans quelques secondes sur RVE.
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4: 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Ce soir sur TF1, retrouvez Good American Family, raconté depuis les multiples points de vue des personnages afin d'explorer les questions de perspective, de préjudice et de traumatisme. L'histoire troublante d'un couple du Midwest qui adopte une fillette atteinte d'une forme rare de nanisme. Alors que les parents l'élèvent aux côtés de leurs trois enfants biologiques, un mystère émerge autour de son âge et de ses origines, leur faisant soupçonner qu'elle n'est peut-être pas la fillette qu'elle prétend être. Good American Family sur TF1. France 2, Danse ta vie, Lucie, 25 ans, rêve de devenir danseuse. Et ce, même si son handicap de naissance la cloue dans un fauteuil roulant. Elle se présente au casting d'une émission de talent, mais le refus du jury réduit ses espoirs en poussière. Impulsivement, elle se jette dans les escaliers, ce qui lui vaut un aller simple pour le centre de rééducation. Elle y rencontre Alexis, ancien danseur étoile, qui accepte de la former face à un nombre incommensurable d'obstacles. Mais animée par une rage de vivre, de rêver et d'indépendance hors norme, Lucie parviendra-t-elle à réaliser son rêve et devenir danseuse professionnelle? Réponse sur France 2. Allez sur France 3, déraciner des ailes, passion, patrimoine, terroir d'excellence dans les Alpes provençales. Canal Plus, moi qui t'aimais, M6, Coupe du Monde de football, Portugal, la République démocratique du Congo, Arte, ma femme s'appelle revient, W9, Star 80, l'histoire d'un phénomène culte et TMC, chasse gardée.
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0: L'éphéméride. Nous sommes le mercredi 17 juin, le 168e jour de l'année. Nous fêtons les Hervé et les Régnier. Hervé est honnête et attentif aux autres. Il ne veut en aucun cas leur causer de tort. Il n'aime pas se mettre en avant au risque d'être parfois trop discret. Journée internationale du surf. Quelques anniversaires. Le footballeur Clément Langlais a aujourd'hui 31 ans. L'anniversaire de Venus Williams qui a 46 ans. Étienne Chatillet, 74 ans. Kendrick Lamar, 39 ans. La chanteuse Lio a 64 ans. Francis Ginib des Chevaliers du Fiel, 67 ans. Fabienne Thibault, 74 ans. Marc Jolivet, 76 ans. Eddy Merckx, 81 ans. Et puis Ken Loach, 90 ans. Bon anniversaire à vous aussi, peut-être né un 17 juin. L'éphéméride.
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2: Parlons tout d'abord de Clairefontaine en Yvelines avec un pique-nique musical qui est organisé ce vendredi 19 juin, une soirée festive à l'initiative de l'Office de tourisme de Rambouillet Territoire. À 19h30, pique-nique et puis à partir de 20h30, un concert avec les Alligators, groupe français de rock'n'roll inspiré du rockabilly des années 50. Rendez-vous donc à la chapelle de Clairefontaine vendredi à partir de 19h30, impasse de l'Abbaye, parking gratuit. Information et réservation auprès de l'Office de tourisme au 01 34 83 21. 01 34 83 21 21. Parlons de la fête de la musique à Rambouillet, à l'usine à chapeau, en partenariat avec la ville, vous invite à vibrer au rythme de la fête de la musique. Ça sera samedi de 20h30 à 2h dans le centre-ville, du début de la Ruchale jusqu'au château. Ça sera ainsi une grande scène à ciel ouvert et vous y découvrirez tous les styles musicaux qui seront donc à l'honneur. La fête de la musique sera aussi aux Essarts-le-Roi, mais cette fois-ci dimanche à partir de 13h, avec Cold Cave Rock Band, l'Aïdema, la fanfare marionnette, Madame Rêve et le DJ Gaëtan Meunier. Tout se passera place de l'église avec restauration sur place. La fête de la musique, ce sera à Bonnel aussi, mais cette fois-ci samedi, dans le parc de la mairie à partir de 18h, avec du pop-rock, de la variété française et musique du monde, restauration et buvette sur place, entrée libre. N'oubliez pas Cernay-la-Ville, qui organise aussi la fête de la musique, cette fois-ci dimanche, de 17h à 21h, place Grimaud, avec des concerts, une scène ouverte, restauration et bar. Information sur cernaylaville.fr. Vous avez jusqu'au 20 juin prochain pour découvrir l'exposition de photographies de Fabien Trébuchet, couleur arctique, à la bibliothèque de Vieille Église en Yvelines. Samedi, ce sera de 10h à midi. Et puis n'oublions pas à la Bergerie Nationale que les apéros-concerts ont recommencé au jardin de Montorgueil, avec notamment ce 18 juin, eh bien Badegna Folie en trio, le 25 juin Saint-Eldorado et le 2 juillet Ethelbert Band. C'est à la Bergerie, c'est en entrée libre et gratuite, dans la limite des places disponibles, avec restauration et buvette sur place. Renseignements au 07 77 69 68 19, 07 77 69 68 19. On change tout à fait de registre et on va du côté de Renonvilliers à Sonchamp, où Bioénergie Sonchamp organise samedi de 8h30 à midi une matinée portes ouvertes pour découvrir la méthanisation en action avec des visites guidées, des rencontres avec les exploitants. Bioénergie Sonchamp organise cette initiative avec le soutien du département des Yvelines, de la région Île-de-France et également du parc naturel régional de la Haute-Vallée de Chevreuse. Nous parlions il y a quelques instants du département des Yvelines qui soutient les portes ouvertes Bioénergie Sonchamp de samedi. Parlons également de cette initiative Yes Plus, Yvelines étudiants seniors. Il s'agit de rencontres intergénérationnelles, de visites à domicile, d'échanges et de moments de convivialité. Si vous souhaitez plus d'informations et vous inscrire, rendez-vous sur le site oyesplus.fr.
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2: La météo pour ce mercredi 17 juin, on va avoir un ciel tout au long de la journée ensoleillé avec peu de nuages, quelques rafales de vent et des températures qui atteindront les 28 à 29 degrés, 22 dans la soirée et 17 dans la nuit de mercredi à jeudi.

0: nouveaux talents de la scène française. Vous les écoutez ici sur RVE de bon matin avec Camille Gamelé à l'instant. Rien à fêter. Oh, si peu. Peut-être la musique, notamment en fin de semaine, avec pas mal d'animations qui sont organisées. On vous en parle évidemment. Tiens, par exemple, alors, c'est pas vraiment dans le cadre de la fête de la musique, c'est la veille, c'est samedi soir en fait, à Rambouillet, au Best Western. Vous avez rendez-vous, quoi que je suis, c'est la fête de la musique, mais en avance en fait, avec Soul Friends, son Groovy. Le groupe existe depuis 15 ans, ça c'est vachement bien, d'ailleurs vous allez pouvoir les retrouver donc samedi soir à partir de 20h au Best Western de Rambouillet. On continue cette matinée, oui, allez, à 8h l'info, juste avant c'est Alex Warren, Rihanna également, et l'astuce du jour tout de suite sur RVE.
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2: La cire d'abeille a des propriétés exceptionnelles. C'est un produit fabuleux pour entretenir la maison et prendre soin de sa peau. C'est un actif naturel qui nourrit les surfaces fragiles et les protège en un instant. Pour employer la cire d'abeille, il suffit de l'appliquer généreusement avant de lustrer le mobilier avec un chiffon doux. Quand votre préparation est terminée, il ne vous reste plus qu'à utiliser celle-ci avec un chiffon doux pour lustrer vos meubles en bois. Laissez ensuite sécher pendant quelques jours sans toucher les surfaces. La matière naturelle va absorber l'excédent de produit. Après une semaine d'attente, retirez le surplus à l'aide d'un tissu sec et admirez le résultat.
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4: Le buzz du jour, à la bourre d'un employé qui fait fureur. En France, les clients du Crédit Agricole ont reçu une étrange notification qui a semé la pagaille sur les plateformes de la banque. Les internautes ont bien ri. Fausse manipulation qui s'est pas passée inaperçue, hein. Il y a quelques jours, des milliers de clients du Crédit Agricole ont reçu cette mystérieuse notification sur le téléphone. Le message, test Cédric. Dans la foulée, l'accès à l'application de la Banque française et à son site internet ont connu de sérieuses difficultés. Down Detector, repérant un pic à 7700 signalements vers 16h30. En parallèle, plusieurs agences étaient injoignables. Le Crédit Agricole a-t-il été victime d'une vaste cyberattaque ? Que nenni ! La banque explique aux Parisiens qu'une notification interne de test a été envoyée par erreur à l'ensemble des clients de l'application Ma Banque. Interloqués par ce push, les utilisateurs se sont tous connectés en même temps, ce qui a fait planter les différents systèmes. Nos systèmes d'information ne sont pas compromis, à assurer le Crédit Agricole. Cet incident aura en tout cas eu le mérite d'amuser les internautes. Hein. De nombreux utilisateurs de X ont rivalisé d'imagination pour ironiser sur ce couac. Mention spéciale d'ailleurs à Burger King qui s'est dit prêt à recruter ce pauvre Cédric si cela devait mal se passer avec sa hiérarchie. Concurrent du Crédit Agricole, BNP Paribas n'a pas manqué l'occasion également de taquiner son rival. Est-ce que le test a fonctionné, Cédric ? Chez nous, tout est OK, peut-on lire sur son compte X. Bon joueur, le community manager de la Banque française a également joué la carte de l'humour.
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2: Bonjour, coup de chaud sur l'Hexagone. Météo France prévoit la première grande vague de chaleur de l'année à partir de ce mercredi. Le thermomètre va grimper pour atteindre des pointes locales à 40 degrés d'ici dimanche, notamment Poitou-Charentes, Centre-Val de Loire et Île-de-France. Du côté du bac, justement, certaines épreuves prévues notamment la semaine prochaine pourraient être reportées localement de quelques heures ou de quelques jours en cas de très forte chaleur. Une annonce du ministre de l'Éducation nationale, Édouard Geffrem. Francis Holme, à nouveau devant les assises, le tueur en série est renvoyé devant la justice pour le meurtre de Jean-Joseph Clément, commis en 1989 dans le Vaucluse. Déjà condamné à la perpétuité pour 11 meurtres, le routard du crime avait pourtant bénéficié d'un non-lieu en 2002. Le pôle Cold Case de Nanterre a finalement ordonné un procès suite à la découverte de charges nouvelles. Sa défense peut encore faire appel. Le Parlement a définitivement adopté hier la proposition de loi pour allonger la durée de rétention administrative des étrangers en situation irrégulière jugée dangereux. Désormais, leur maintien en rétention pourra être prolongé jusqu'à 7 mois. Le Sénat a lui adopté ce mardi le projet de loi pour autoriser les boulangers et fleuristes à faire travailler leurs salariés volontaires le 1er mai. La gauche et les syndicats s'y opposent. À l'international, des frappes israéliennes ont tué au moins 4 personnes dans le sud du Liban hier, malgré l'accord conclu entre les États-Unis et l'Iran, incluant la guerre au Liban. De son côté, l'État hébreu a affirmé avoir intercepté des roquettes tirées par le Hezbollah contre des soldats israéliens. Et puis, par ailleurs, le trafic de navires dans le détroit d'Ormuz ne décollait pas ce mardi, selon la plateforme de suivi maritime Kuppler, qui ne décomptait que 4 passages de navires à 17. Avant la guerre, on recensait environ 120 transits quotidiens. Donald Trump a promis que le corridor serait entièrement rouvert ce vendredi lors de la signature de l'accord cadre avec l'Iran. Mais les principaux acteurs affichent leur prudence. Enfin, du sport et du football, bien sûr, avec l'entrée en lice victorieuse pour l'équipe de France à la Coupe du Monde 2026 hier soir. Les Bleus ont souffert face au Sénégal, mais se sont finalement imposés sur le score de 3-1. Le grand artisan de ce succès s'appelle Kylian Mbappé. Auteur d'un doublé décisif, il devient le meilleur buteur de l'histoire de l'équipe de France.
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3: Parlons tout d'abord de Clairefontaine en Yvelines avec un pique-nique musical qui est organisé ce vendredi 19 juin, une soirée festive à l'initiative de l'Office de tourisme de Rambouillet Territoire. À 19h30, pique-nique et puis à partir de 20h30, un concert avec les Alligators, groupe français de rock'n'roll inspiré du rockabilly des années 50. Rendez-vous donc à la chapelle de Clairefontaine vendredi à partir de 19h30, impasse de l'Abbaye, parking gratuit. Information et réservation auprès de l'Office de tourisme au 01 34 83 21 21. 01 34 83 21 21. Parlons de la fête de la musique à Rambouillet. L'usine à chapeaux en partenariat avec la ville vous invite à vibrer au rythme de la fête de la musique. Ça sera samedi de 20h30 à 2h dans le centre-ville, du début de la Ruchale jusqu'au château. Ça sera ainsi une grande scène à ciel ouvert et vous y découvrirez tous les styles musicaux qui seront donc à l'honneur. La fête de la musique sera aussi aux Essarts-le-Roi, mais cette fois-ci dimanche à partir de 13h, avec Cold Cave Rock Band, Laïdema, la fanfare marionnette, Madame Rêve et le DJ Gaëtan Monnier. Tout se passera place de l'église avec restauration sur place. La fête de la musique, ce sera à Bonnel aussi, mais cette fois-ci samedi, dans le parc de la mairie à partir de 18h, avec du pop-rock, de la variété française et musique du monde, restauration et buvette sur place, entrée libre. N'oubliez pas Cernay-la-Ville, qui organise aussi la fête de la musique, cette fois-ci dimanche, de 17h à 21h, place Grimaud, avec des concerts, une scène ouverte, restauration et bar. Information sur cernay-la-ville.fr. Vous avez jusqu'au 20 juin prochain pour découvrir l'exposition de photographies de Fabien Trébuchet, couleur arctique, à la bibliothèque de Vieille Église en Yvelines. Samedi, ça sera de 10h à midi. Et puis n'oublions pas la Bergerie Nationale, que les apéros-concerts ont recommencé au jardin de Montorgueil, avec notamment ce 18 juin, eh bien Badegna Folie en trio, le 25 juin Saint-Eldorado, et le 2 juillet Ethelbert Band. C'est à la Bergerie, c'est en entrée libre et gratuite, dans la limite des places disponibles, avec restauration et buvette sur place. Renseignements au 07 77 69 68 19, 07 77 69 68 19. On change tout à fait de registre, et on va du côté de Renonvilliers à Sonchamp, où Bioénergie Sonchamp organise samedi de 8h30 à midi, une matinée portes ouvertes pour découvrir la méthanisation en action avec des visites guidées, des rencontres avec les exploitants. Bioénergie Sonchamp organise cette initiative avec le soutien du département des Yvelines, de la région Île-de-France et également du parc naturel régional de la Haute-Vallée de Chevreuse. Nous parlions il y a quelques instants du département des Yvelines qui soutient les portes ouvertes Bioénergie Sonchamp de samedi. Parlons également de cette initiative Yes Plus Yvelines étudiants seniors. Il s'agit de rencontres intergénérationnelles, de visites à domicile, d'échanges et de moments de convivialité. Si vous souhaitez plus d'informations et vous inscrire, rendez-vous sur le site oyesplus.fr.
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4: La météo de ce 17 juin est un temps bien ensoleillé dès le matin, avec quelques nuages et brumes de mer près de la Manche et au Pays Basque. Les températures sont comprises entre 15 et 21 degrés, 15 degrés à Paris et à Nantes, 16 degrés à Bordeaux, 19 degrés à Dijon, 20 degrés à Montpellier et à Marseille. Dans l'après-midi, début de la vague de chaleur avec un soleil de plomb et des températures comprises entre 21 et 37 degrés.
5: Merci, l'info revient tout à l'heure, 8h30 sur RVE. L'info locale avec Jean-Marc. Merci d'avoir choisi RVE, mercredi aujourd'hui. Mercredi 17, je cherchais le jour. Merci d'avoir choisi RVE donc pour cette matinée de mercredi. Vous avez ce soir la Coupe du Monde qui va continuer. Ben oui, évidemment. Là déjà, se termine Autriche-Jordanie. Ce soir à 19h, Portugal-République démocratique du Congo. Vous retrouvez également à 22h, Angleterre-Croatie. Ça peut être vachement bien. À 1h du mat également ce soir, Ghana-Panama. À 4h du matin, la nuit prochaine, Ouzbékistan-Colombie. Pas dit qu'on soit encore debout pour Ouzbékistan-Colombie. Allez, on démarre cette nouvelle heure avant de retrouver l'horoscope. C'est Zazie et c'est Tame Impala sur RVE.

Bonjour à tous, l'horoscope de ce mercredi 17 juin, on commence avec les béliers. Ne vous laissez pas envahir par la pression au travail. Les taureaux, vous êtes fatigués en ce moment et ça se ressent. Les gémeaux, vous allez faire de belles rencontres intéressantes. Les cancers, votre famille vous entoure de toute son attention. Les lions, vous êtes en grande forme et rayonnez de bonheur. Les vierges, essayez de rester zen pour ne pas vous stresser. Les balances, votre journée sera très palpitante et mouvementée. Les scorpions, ayez de l'humour, ne prenez pas tout au premier degré. Les sagittaires, vous serez pas mal occupés tout au long de la journée. Les capricornes, vous serez très sereins aujourd'hui et très motivés. Les verseaux, vous êtes à l'écoute et ça fait plaisir. Et puis les poissons, très belle journée sur tous les plans. 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

0: passez une bonne matinée avec RVE. On se mercredi, merci d'être là. Et tiens, vous pouvez noter hein, ce pique-nique musical à Clairefontaine. Ça, c'est vendredi, c'est organisé par l'Office de Tourisme de Rambouillet Territoire. Quatrième pique-nique musical à la chapelle de Clairefontaine. Avec le pique-nique à partir de 19h30. Alors, il y aura un food truck hein, qui sera sur place. Vous pouvez venir aussi avec votre pique-nique. Et puis, concert à partir de 20h30 avec un groupe français spécialisé dans le rock inspiré du rockabilly des années 50. Ce groupe s'appelle The Alligators et ça va être très sympa. Rendez-vous donc vendredi à la chapelle de Clairefontaine, impasse de l'Abbaye, à partir de 19h30. Et en plus, c'est bien, le parking est gratuit. Allez, on continue cette matinée avant de retrouver Jean-Marc pour l'info locale à 8h30. Vous écoutez Lisa notamment avec Doja Cat, vous retrouverez aussi Mentissa et puis le programme télé dans quelques secondes. 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
4: 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Ce soir sur TF1, retrouvez Good American Family, raconté depuis les multiples points de vue des personnages afin d'explorer les questions de perspective, de préjudice et de traumatisme, l'histoire troublante d'un couple du Midwest qui adopte une fillette atteinte d'une forme rare de nanisme. Alors que les parents l'élèvent aux côtés de leurs trois enfants biologiques, un mystère émerge autour de son âge et de ses origines, leur faisant soupçonner qu'elle n'est peut-être pas la fillette qu'elle prétend être. Good American Family sur TF1. France 2, Danse ta vie. Lucie, 25 ans, rêve de devenir danseuse. Et ce, même si son handicap de naissance la cloue dans un fauteuil roulant. Elle se présente au casting d'une émission de talent, mais le refus du jury réduit ses espoirs en poussière. Impulsivement, elle se jette dans les escaliers, ce qui lui vaut un aller simple pour le centre de rééducation. Elle y rencontre Alexis, ancien danseur étoile, qui accepte de la former face à un nombre incommensurable d'obstacles. Mais animée par une rage de vivre, de rêver et d'indépendance hors norme, Lucie parviendra-t-elle à réaliser son rêve et devenir danseuse professionnelle? Réponse sur France 2. Allez sur France 3, Déraciner des ailes, passion, patrimoine, terroir d'excellence dans les Alpes provençales, Canal Plus, Moi qui t'aimais, M6, Coupe du Monde de football, Portugal, la République démocratique du Congo, Arte, Ma femme s'appelle revient, W9, Star 80, l'histoire d'un phénomène culte et TMC, chasse gardée.
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L'éphéméride. Nous sommes le mercredi 17 juin, le 168e jour de l'année. Nous fêtons les Hervé et les Régnier. Hervé est honnête et attentif aux autres. Il ne veut en aucun cas leur causer de tort. Il n'aime pas se mettre en avant au risque d'être parfois trop discret. Journée internationale du surf. Quelques anniversaires. Le footballeur Clément Langlais a aujourd'hui 31 ans. L'anniversaire de Venus Williams qui a 46 ans. Étienne Châtillet, 74 ans. Kendrick Lamar, 39 ans. La chanteuse Lio a 64 ans. Francis Génib des Chevaliers du Fiel, 67 ans. Fabienne Thibault, 74 ans. Marc Jolivet, 76 ans. Eddie Merckx, 81 ans. Et puis Ken Loach, 90 ans. Bon anniversaire à vous aussi, peut-être né un 17 juin. L'éphéméride.

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1: Parlons tout d'abord de Clairefontaine en Yvelines avec un pique-nique musical qui est organisé ce vendredi 19 juin, une soirée festive à l'initiative de l'Office de tourisme de Rambouillet Territoire. À 19h30, pique-nique et puis à partir de 20h30, un concert avec les Alligators, groupe français de rock'n'roll inspiré du rockabilly des années 50. Rendez-vous donc à la chapelle de Clairefontaine vendredi à partir de 19h30, impasse de l'abbaye, parking gratuit. Information et réservation auprès de l'Office de tourisme au 01 34 83 21 21. 01 34 83 21 21. Parlons de la fête de la musique à Rambouillet. L'usine à chapeaux en partenariat avec la ville vous invite à vibrer au rythme de la fête de la musique. Ça sera samedi de 20h30 à 2h dans le centre-ville, du début de la rue Chale jusqu'au château. Ça sera ainsi une grande scène à ciel ouvert et vous y découvrirez tous les styles musicaux qui seront donc à l'honneur. La fête de la musique sera aussi aux Essarts-le-Roi, mais cette fois-ci dimanche à partir de 13h, avec Cold Cave Rock Band, Lady Mal, la fanfare marionnette, Madame Rêve et le DJ Gaëtan Monnier. Tout se passera place de l'église avec restauration sur place. La fête de la musique, ce sera à Bonnel aussi, mais cette fois-ci samedi, dans le parc de la mairie à partir de 18h, avec du pop-rock, de la variété française et musique du monde, restauration et buvette sur place, entrée libre. N'oubliez pas Cernay-la-Ville, qui organise aussi la fête de la musique, cette fois-ci dimanche, de 17h à 21h place Grimaud avec des concerts, une scène ouverte, restauration et bar. Information sur cernaylaville.fr. Vous avez jusqu'au 20 juin prochain pour découvrir l'exposition de photographie de Fabien Trébuchet, couleur arctique, à la bibliothèque de Vieille Église en Yvelines. Samedi, ça sera de 10h à midi. Et puis n'oublions pas la Bergerie Nationale, que les apéros-concerts ont recommencé au jardin de Montorgueil, avec notamment ce 18 juin, eh bien Badegna Folie en trio, le 25 juin Saint-Eldorado, et le 2 juillet Ethelbert Band. C'est à la Bergerie, c'est en entrée libre et gratuite, dans la limite des places disponibles, avec restauration et buvette sur place. Renseignements au 07 77 69 68 19, 07 77 69 68 19. On change tout à fait de registre, et on va du côté de Renonvilliers à Sonchamp, où Bioénergie Sonchamp organise samedi de 8h30 à midi, une matinée portes ouvertes pour découvrir la méthanisation en action avec des visites guidées, des rencontres avec les exploitants. Bioénergie Sonchamp organise cette initiative avec le soutien du département des Yvelines, de la région Île-de-France et également du parc naturel régional de la Haute-Vallée de Chevreuse. Nous parlions il y a quelques instants du département des Yvelines qui soutient les portes ouvertes Bioénergie Sonchamp de samedi. Parlons également de cette initiative Yes Plus Yvelines étudiants seniors. Il s'agit de rencontres intergénérationnelles, de visites à domicile, d'échanges et de moments de convivialité. Si vous souhaitez plus d'informations et vous inscrire, rendez-vous sur le site oyesplus.fr.
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1: La météo pour ce mercredi 17 juin, on va avoir un ciel tout au long de la journée ensoleillé avec peu de nuages, quelques rafales de vent et des températures qui atteindront les 28 à 29 degrés, 22 dans la soirée et 17 dans la nuit de mercredi à jeudi.

0: Bonjour à toutes et à tous, on débute avec la victoire des Bleus pour démarrer le Mondial 2026. Les joueurs de Didier Deschamps se sont imposés 3 buts à 1 hier soir face au Sénégal au MetLife Stadium près de New York. Pourtant, les Bleus ont souffert en première période. Il a fallu attendre la 66e minute de jeu pour voir le premier des deux buts de Kylian Mbappé, une frappe en pivot sur une merveille de passe de Michael Olise, véritable chef d'orchestre du jeu des Bleus. Puis 2 minutes après son entrée en jeu, Bradley Barcola doublé la mise d'un lob astucieux sur le gardien Edouard Mendy. Et si les Sénégalais réduisent la marque à part le jeune parisien Mbaye dans les arrêts de jeu. Kylian Mbappé y allait de son doublé une minute plus tard sur une frappe aussi lointaine que limpide à la 96e. Un but éminemment important pour l'attaquant du Real qui devient ainsi le meilleur buteur de l'équipe de France avec 58 buts marqués et efface des tablettes Olivier Giroud qui avait placé la barre à 57 réalisations. Mbappé devient également le meilleur buteur français en Coupe du Monde avec 14 buts et dépasse juste Fontaine qui avait marqué 13 buts mais sur une seule édition. Il revient à 2 buts de Miroslav Klose et Lionel Messi avec 16 buts inscrits en Coupe du Monde. Car Léo Messi a véritablement porté l'Argentine grâce à son triplé qui permet au champion du monde en titre de l'emporter 3-0 face à l'Algérie cette nuit. L'attaquant du Miami FC a fait une entrée spectaculaire dans ce mondial américain. Et puis dans le groupe de la France, c'est Erling Haaland qui a pris la lumière. Large succès de la Norvège 4 buts à 1 face à l'Irak pour son retour au mondial 40 ans après. Haaland a inscrit un doublé dans cette partie. La Norvège prend les commandes du groupe I à la différence de buts. Et puis ce matin, l'Autriche défie la Jordanie et mène 1-0 à la pause. Ce mercredi, on suivra également les derniers matchs de la première journée. Portugal, République démocratique du Congo à 19h, Angleterre, Croatie à 22h et la nuit prochaine, Ghana, Panama à 1h et Ouzbékistan, Colombie à 4h du matin. En tennis, Corentin Moutet a finalement remporté le match marathon qui s'est déroulé sur 2 jours face à Giovanni Mpeci-Péricard au tournoi du Queens. Arthur Hinderknecht, lui, a été sorti d'entrée. Et puis à Berlin, Serena Williams a perdu en double dès son entrée avec Mukova. Très belle journée de sport.
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0: Mercredi avec Hervé. Justement, comme nous sommes mercredi, et bien dans quelques minutes, vous allez retrouver Jessie Les Prairies à la Hypermont pour évoquer les sorties ciné de la semaine. Ciné News à suivre. C'est juste après Bruno Mars, Anita Ward et la date dans l'histoire que voici sur RVE.
1: Une date dans l'histoire. Je vous emmène le 17 juin 1940. Pétain demande l'armistice. Hein. Suite à la démission du président du conseil, Paul Reynaud, le 16 juin 40, le maréchal Pétain est chargé de former un nouveau gouvernement. Alors que les troupes allemandes qui ont percé le front à Sedan avancent vers la Loire, le maréchal Pétain s'adresse aux Français dans un message radio le 17 juin, peu après 12 heures, et leur demande de cesser le combat en vue de négocier un armistice avec les Allemands. La période noire de l'occupation et de la collaboration vient de débuter. À Paris, sur la place de l'Hôtel de Ville, un camion de la propagande allemande diffuse le discours du maréchal Pétain annonçant l'armistice. Le lendemain, c'est De Gaulle qui prendra la parole depuis Londres. Le 17 juin, De Gaulle est dans l'avion qui le conduit en Grande-Bretagne. Il rencontre Churchill dès son arrivée, qui obtient difficilement du cabinet de guerre l'autorisation de laisser le français parler à la BBC. En effet, les Britanniques veulent encore ménager le gouvernement français en ne donnant pas la parole à De Gaulle. Ils espèrent que la France continuera la lutte en refusant les conditions de l'armistice. Churchill ne croit pas à cette possibilité de la part de Pétain, mais espère que les parlementaires français vont atteindre Alger et continuer la guerre. 17 juin 40, Pétain demande l'armistice. Une date dans l'histoire.

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4: Et pour parler cinéma, nous retrouvons Jessie Les Prairiales à Épernon. Bonjour Jessie.
5: Bonjour Jean-Marc, bonjour à tous.
4: Cette semaine, au Prairial, 4 films. Programme chargé et riche.
5: Oui, très riche et qui reprend un petit peu notre fil rouge cannois, puisqu'on va commencer la semaine avec L'objet du délit, qui est un film qui a été présenté en hors compétition au Festival de Cannes. C'est un film de et avec Agnès Jaoui, dont l'action se déroule dans les coulisses d'une ambitieuse production de l'opéra, Les Noces de Figaro. Mais lorsqu'une accusation d'agression sexuelle éclate, les tensions vont monter et mettre en péril la production, et puis forcer chacun à prendre un petit peu position. Puisque du coup Agnès Jaoui utilise une nouvelle fois son arme favorite, le sens du dialogue, avec, comme on lui connaît, beaucoup de finesse et d'ironie, pour s'interroger sur l'égalité entre les hommes et les femmes, qui reste désespérément difficile à obtenir, puisqu'elle fait l'observation que finalement chaque avancée qu'on fait n'est jamais définitivement acquise et qu'il y a toujours des réflexes archaïques qui demeurent. Et puis le choix des Noces de Figaro, c'est pas anodin, puisque c'est un opéra qui parle précisément de la domination masculine et puis des relations hommes-femmes.
4: Voilà. On aurait, on, re,

0: attire l'attention de criminels qui l'entraînent dans une série de cambriolages de plus en plus risqués. Et ce qui distingue vraiment ce film, c'est qu'il a été pensé comme une expérience sensorielle, centrée sur le son, et le réalisateur souhaitait vraiment immerger le spectateur dans la perception auditive du héros, une approche qui est assez rare et qui rapproche un petit peu le film d'une œuvre presque auditive, finalement. Et ce qui est assez drôle, c'est que le rôle de Dustin Hoffman fait écho à sa jeunesse, puisque avant de devenir acteur, il envisageait sérieusement une carrière de pianiste. Donc voilà, il y a de la musique et du son partout, et c'est vraiment un film à découvrir. C'est une curiosité aussi.
1: Oui.
0: Et puis en plus, ça a réussi un bel équilibre entre le polar, la comédie, le drame et puis même la romance.
1: Ce melting de différents genres, on pourra le voir quand ?
0: Alors, plusieurs séances pour celui-ci. Une ce mercredi 17 juin à 17h en version française et une ce vendredi 19 juin à 20h30 en version originale sous-titrée. C'était important encore plus pour ce film-là d'avoir une séance comme ça.
1: Très bien. Film français, c'est pour le plaisir.
0: Oui, alors là, c'est une comédie, la dernière comédie de Rim Kérissi, avec un duo de stars, Alexandra Lamy et François Cluzet. C'est un film qui est librement inspiré d'une histoire vraie, puisqu'elle raconte l'histoire des inventeurs du sextoy le plus vendu de la planète depuis sa commercialisation.
1: C'est original, hein.
0: En 2013, c'est évidemment le Womanizer. Alors, ceci dit, c'est vrai que ça fait rire un petit peu le sujet comme ça, mais ça dépasse largement le sujet de cette fabrication pour aborder un sujet de fond qui est le plaisir féminin. Puis c'est aussi un plaidoyer pour ce plaisir féminin, puisque en effet, la réalisatrice, en faisant des recherches, elle s'est rendue compte que 30% des femmes sont anorgasmiques, c'est-à-dire qu'elles n'ont jamais connu l'orgasme. Et en remontant un petit peu dans l'histoire, elle a compris aussi que cet orgasme féminin était diabolisé depuis la nuit des temps, que le corps des femmes avait toujours été contrôlé, leur plaisir aussi, et que finalement, prendre du plaisir, c'était quelque chose de très culpabilisant. Donc voilà, on n'est pas du tout dans un propos vulgaire, c'est traité avec beaucoup d'élégance, beaucoup d'humour aussi, et c'est même un film extrêmement lumineux.
1: Bon, c'était le rire d'un féministe, hein, croyez-moi, hein, puisque...
0: Oui, ah bah, j'en doute pas, je vous connais.
1: Alors, on pourra le voir quand ?
0: Alors, pour le plaisir, il n'y aura qu'une séance, ça sera ce vendredi 19 juin à 14h.
1: Et puis, on revient à la sélection du Festival de Cannes avec le film de Pedro Almodovar, Autofiction.
0: Exactement, il a été présenté en compétition au Festival de Cannes. Et alors là, c'est plutôt un drame psychologique, un film qui suit Raoul, qui est un réalisateur en panne d'inspiration, qui décide de transformer un drame vécu par une proche collaboratrice. Et en fait, c'est un récit qui est construit comme un jeu de miroir entre deux cinéastes séparés par le temps, mais liés par les mêmes obsessions, puisque le scénario, en fait, alterne entre deux temporalités, 2004 et 2026, jusqu'à les faire se rejoindre dans les dernières minutes du film. Donc c'est un petit peu labyrinthique, mais la question est de savoir jusqu'où on peut aller pour raconter une histoire. Et c'est un film qui offre une très belle réflexion sur les mécanismes de la création, sur la manière dont l'artiste se nourrit de sa propre vie pour créer. Et en définitive, le récit, c'est aussi une sorte de mise en abîme qui fait écho à toute l'œuvre d'Almodovar.
1: Oui, voilà, un grand cinéaste et du cinéma espagnol qui est toujours de grande qualité. On pourra voir ce film d'Almodovar quand ?
0: Alors, une séance aussi pour ce film-là, ça sera le vendredi 19 juin à 17h30 en version originale sous-titrée.
1: Très bien. Et pour tout connaître des Prairial et de son actualité, on peut aller aussi sur Internet.
0: Exactement, vous allez sur ville-epernon.fr/cinéma et vous avez toutes nos informations.
1: Merci Jessie, puis on se dit à la semaine prochaine pour de nouvelles aventures cinématographiques.

0: Et à 1037, il est 9h, je vous souhaite une belle matinée. On va tout de suite retrouver un point sur l'actualité.
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2: Bonjour, avec 50 départements en vigilance jaune, canicule, la chaleur s'installe durablement en France et le ministre de l'Éducation nationale, Gérard Giffrey, envisage même des reports de quelques heures, voire de quelques jours pour les oraux du baccalauréat prévu la semaine prochaine à Paris. La baignade est officiellement autorisée dès ce mercredi dans le canal Saint-Martin et du côté de la SNCF, des dizaines de trains sont supprimés pour éviter les pannes en race campagne qui ont eu lieu récemment faute de climatisation performante. Dernier jour du G7, le président Emmanuel Macron accueille aujourd'hui à Évian une session de travail consacrée à l'intelligence artificielle. Ce soir, il va dîner au château de Versailles en compagnie du président américain Donald Trump, un dîner pour célébrer les 250 ans de la déclaration d'indépendance américaine parce que la France y a joué un rôle, a déclaré le chef de l'État. C'est le plus grand salon dédié aux nouvelles technologies. Vivatech ouvre ses portes aujourd'hui à Paris avec un invité de marque, Jeff Bezos, le fondateur d'Amazon. Là aussi, l'intelligence artificielle sera au cœur des discussions. 100 euros sur votre compte à partir d'aujourd'hui si vous avez fait la demande d'aide au carburant du gouvernement. Le Premier ministre Sébastien Lecornu a promis que ces aides seront versées malgré la baisse attendue des prix à la pompe. Le guichet reste ouvert jusqu'à fin juillet. Francis Hollande à nouveau devant les assises. Le tueur en série est renvoyé devant la justice pour le meurtre de Jean-Joseph Clément commis en 1989 dans le Vaucluse. Déjà condamné à la perpétuité pour 11 meurtres, le retard du crime avait pourtant bénéficié d'un non-lieu en 2002. Le pôle Cold Case de Nanterre a finalement ordonné un procès suite à la découverte de nouvelles charges. Au Moyen-Orient, c'est fait. Les premiers pétroliers iraniens franchissent la zone du blocus américain des ports iraniens qui était en place depuis environ 2 mois. La signature de l'accord entre Téhéran et Washington est toujours prévue pour ce vendredi. Enfin, un tour du côté de la Coupe du Monde 2026 et ça commence bien pour les Bleus qui se sont imposés 3-1 hier face au Sénégal, notamment grâce à Kylian Mbappé, auteur d'un doublé décisif. L'attaquant tricolore qui nous réserve encore des surprises devient au passage le meilleur buteur de l'histoire de l'équipe de France. Le prochain adversaire des Bleus sera l'Irak lundi à 23h pour tenter de se qualifier pour les 16e de finale.
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3: Parlons tout d'abord de Clairefontaine en Yvelines avec un pique-nique musical qui est organisé ce vendredi 19 juin, une soirée festive à l'initiative de l'Office de tourisme de Rambouillet Territoire. À 19h30, pique-nique et puis à partir de 20h30, un concert avec les Alligators, groupe français de rock'n'roll inspiré du rockabilly des années 50. Rendez-vous donc à la chapelle de Clairefontaine vendredi à partir de 19h30, impasse de l'Abbaye, parking gratuit. Information et réservation auprès de l'Office de tourisme au 01 34 83 21 21. Parlons de la fête de la musique à Rambouillet. L'usine à chapeau en partenariat avec la ville vous invite à vibrer au rythme de la fête de la musique. Ça sera samedi de 20h30 à 2h dans le centre-ville, du début de la rue Chale jusqu'au château. Ça sera ainsi une grande scène à ciel ouvert et vous y découvrirez tous les styles musicaux qui seront donc à l'honneur. La fête de la musique sera aussi aux Essarts-le-Roi, mais cette fois-ci dimanche à partir de 13h, avec Cold Cave Rock Band, Lady Emma, la fanfare marionnette, Madame Rêve et le DJ Gaëtan Monnier. Tout se passera place de l'église avec restauration sur place. La fête de la musique, ce sera à Bonnel aussi, mais cette fois-ci samedi, dans le parc de la mairie à partir de 18h, avec du pop-rock, de la variété française et musique du monde, restauration et buvette sur place, entrée libre. N'oubliez pas Cernay-la-Ville, qui organise aussi la fête de la musique, cette fois-ci dimanche de 17h à 21h, place Grimaud, avec des concerts, une scène ouverte, restauration et bar. Informations sur cernaylaville.fr. Vous avez jusqu'au 20 juin prochain pour découvrir l'exposition de photographies de Fabien Trébuchet, couleur arctique, à la bibliothèque de Vieille Église en Yvelines. Samedi, ce sera de 10h à midi. Et puis n'oublions pas la Bergerie Nationale, que les apéros-concerts ont recommencé au jardin de Montorgueil, avec notamment ce 18 juin, eh bien Badegna Folie en trio, le 25 juin Saint-Eldorado, et le 2 juillet Ethelbert Band. C'est à la Bergerie, c'est en entrée libre et gratuite, dans la limite des places disponibles, avec restauration et buvette sur place. Renseignements au 07 77 69 68 19, 07 77 69 68 19. On change tout à fait de registre, et on va du côté de Renonvilliers à Sonchamp, où Bioénergie Sonchamp organise samedi de 8h tente à midi, une matinée portes ouvertes pour découvrir la méthanisation en action avec des visites guidées, des rencontres avec les exploitants. Bioénergie Sonchamp organise cette initiative avec le soutien du département des Yvelines, de la région Île-de-France et également du parc naturel régional de la Haute-Vallée de Chevreuse. Nous parlions il y a quelques instants du département des Yvelines qui soutient les portes ouvertes Bioénergie Sonchamp de samedi. Parlons également de cette initiative Yes Plus, Yveline étudiant senior. Il s'agit de rencontres intergénérationnelles, de visites à domicile, d'échanges et de moments de convivialité. Si vous souhaitez plus d'informations et vous inscrire, rendez-vous sur le site oyesplus.fr.
4: La météo de ce 17 juin est un temps bien ensoleillé dès le matin, avec quelques nuages et brumes de mer près de la Manche et au Pays Basque. Les températures sont comprises entre 15 et 21 degrés, 15 degrés à Paris et à Nantes, 16 degrés à Bordeaux, 19 degrés à Dijon, 20 degrés à Montpellier et à Marseille. Dans l'après-midi, début de la vague de chaleur avec un soleil de plomb et des températures comprises entre 21 et 37 degrés. Gris.

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1: Bonjour à tous, l'horoscope de ce mercredi 17 juin, on commence avec les béliers. Ne vous laissez pas envahir par la pression au travail. Les taureaux, vous êtes fatigués en ce moment et ça se ressent. Les gémeaux, vous allez faire de belles rencontres intéressantes. Les cancers, votre famille vous entoure de toute son attention. Les lions, vous êtes en grande forme et rayonnez de bonheur. Les vierges, essayez de rester zen pour ne pas vous stresser. Les balances, votre journée sera très palpitante et mouvementée. Les scorpions, ayez de l'humour, ne prenez pas tout au premier degré. Les sagittaires, vous serez pas mal occupés tout au long de la journée. Les capricornes, vous serez très sereins aujourd'hui et très motivés. Les verseaux, vous êtes à l'écoute et ça fait plaisir. Et puis les poissons, très belle journée sur tous les plans.

0: 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Ce soir sur TF1, retrouvez Good American Family, raconté depuis les multiples points de vue des personnages afin d'explorer les questions de perspective, de préjudice et de traumatisme, l'histoire troublante d'un couple du Midwest qui adopte une fillette atteinte d'une forme rare de nanisme. Alors que les parents l'élèvent aux côtés de leurs trois enfants biologiques, un mystère émerge autour de son âge et de ses origines, leur faisant soupçonner qu'elle n'est peut-être pas la fillette qu'elle prétend être. Good American Family sur TF1. France 2, Danse ta vie. Lucie, 25 ans, rêve de devenir danseuse. Et ce, même si son handicap de naissance la cloue dans un fauteuil roulant. Elle se présente au casting d'une émission de talent, mais le refus du jury réduit ses espoirs en poussière. Impulsivement, elle se jette dans les escaliers, ce qui lui vaut un aller simple pour le centre de rééducation. Elle y rencontre Alexis, ancien danseur étoile, qui accepte de la former face à un nombre incommensurable d'obstacles, mais animé par une rage de vivre, de rêver et d'indépendance hors norme. Lucie parviendra-t-elle à réaliser son rêve et devenir danseuse professionnelle? Réponse sur France 2. 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

0: éphémérides. Nous sommes le mercredi 17 juin, le 168e jour de l'année. Nous fêtons les Hervé et les Régnier. Hervé est honnête et attentif aux autres. Il ne veut en aucun cas leur causer de tort. Il n'aime pas se mettre en avant au risque d'être parfois trop discret. Journée internationale du surf. Quelques anniversaires. Le footballeur Clément Langlais a aujourd'hui 31 ans. L'anniversaire de Venus Williams qui a 46 ans. Étienne Châtillet, 74 ans. Kendrick Lamar, 39 ans. La chanteuse Lio a 64 ans. Francis Ginib des Chevaliers du Fiel, 67 ans. Fabienne Thibault, 74 ans. Marc Jolivet, 76 ans. Eddie Merckx, 81 ans. Et puis Ken Loach, 90 ans. Bon anniversaire à vous aussi, peut-être né un 17 juin. L'éphéméride.
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1: Et pour parler cinéma, nous retrouvons Jessie Desprairies à la Épernon. Bonjour Jessie.
2: Bonjour Jean-Marc, bonjour à tous.
1: Cette semaine, au Prairial, quatre films, programme chargé et riche.
2: Oui, très riche et qui reprend un petit peu notre fil rouge cannois, puisqu'on va commencer la semaine avec L'objet du délit, qui est un film qui a été présenté en hors compétition au Festival de Cannes. C'est un film de et avec Agnès Jaoui, dont l'action se déroule dans les coulisses d'une ambitieuse production de l'opéra, Les Noces de Figaro. Mais lorsqu'une accusation d'agression sexuelle éclate, les tensions vont monter et mettre en péril la production, et puis forcer chacun à prendre un petit peu position. Puisque du coup Agnès Jaoui utilise une nouvelle fois son arme favorite, le sens du dialogue, avec, comme on lui connaît, beaucoup de finesse et d'ironie, pour s'interroger sur l'égalité entre les hommes et les femmes, qui reste désespérément difficile à obtenir, puisqu'elle fait l'observation que finalement chaque avancée qu'on fait n'est jamais définitivement acquise et qu'il y a toujours des réflexes archaïques qui demeurent. Et puis le choix des Noces de Figaro, c'est pas anodin, puisque c'est un opéra qui parle précisément de la domination masculine et puis des relations hommes-femmes.
1: Voilà. On regrette que Jean-Pierre Bacri ne soit pas là, parce que j'imagine qu'il aurait été fort pertinent dans un rôle dans ce film.
2: Oui, et puis c'était justement, c'est le premier film qu'elle écrit sans lui.
1: Oui.
2: Et ça a été assez difficile.
1: Oui, j'imagine. Alors, on pourra le voir quand, ce film d'Agnès Jaoui?
2: Alors celui-ci, ça sera mercredi 17 juin à 14h et 20h30.
1: Le second film à voir, c'est Le Virtuose.
2: C'est ça. Alors là, on est plutôt dans un thriller réalisé par Daniel Roer et porté par Léo Woodall et Dustin Hoffman. L'histoire, c'est celle d'un jeune accordeur de piano qui est doté d'une ouïe exceptionnelle et qui va voir sa vie basculer lorsque son talent attire l'attention de criminels qui l'entraînent dans une série de cambriolages de plus en plus risqués. Et ce qui distingue vraiment ce film, c'est qu'il a été pensé comme une expérience sensorielle, centrée sur le son, et le réalisateur souhaitait vraiment immerger le spectateur dans la perception auditive du héros, une approche qui est assez rare et qui rapproche un petit peu le film d'une œuvre presque auditive, finalement. Et ce qui est assez drôle, c'est que le rôle de Dustin Hoffman fait écho à sa jeunesse, puisque avant de devenir acteur, il envisageait sérieusement une carrière de pianiste. Donc voilà, il y a de la musique et du son partout, et c'est vraiment un film à découvrir. C'est une curiosité aussi.
1: Oui.
2: Et puis en plus, ça réussit un bel équilibre entre le polar, la comédie, le drame et puis même la romance.
1: Ce melting de différents genres, on pourra le voir quand ?
2: Alors, plusieurs séances pour celui-ci. Une ce mercredi 17 juin à 17h en version française et une ce vendredi 19 juin à 20h30 en version originale sous-titrée. C'était important encore plus pour ce film-là d'avoir une séance comme ça.
1: Très bien. Film français, c'est pour le plaisir.
2: Oui, alors là, c'est une comédie, la dernière comédie de Rim Kérissi, avec un duo de stars, Alexandra Lamy et François Cluzet. C'est un film qui est librement inspiré d'une histoire vraie, puisqu'elle raconte l'histoire des inventeurs du sextoy le plus vendu de la planète depuis sa commercialisation.
1: C'est original, hein.
2: En 2013, c'est évidemment le Womanizer. Alors, ceci dit, c'est vrai que ça fait rire un petit peu le sujet comme ça, mais ça dépasse largement le sujet de cette fabrication pour aborder un sujet de fond qui est le plaisir féminin. Puis c'est aussi un plaidoyer pour ce plaisir féminin, puisque en effet, la réalisatrice, en faisant des recherches, elle s'est rendue compte que 30% des femmes sont anorgasmiques, c'est-à-dire qu'elles n'ont jamais connu l'orgasme. Et en remontant un petit peu dans l'histoire, elle a compris aussi que cet orgasme féminin était diabolisé depuis la nuit des temps, que le corps des femmes avait toujours été contrôlé, leur plaisir aussi, et que finalement, prendre du plaisir, c'était quelque chose de très culpabilisant. Donc voilà, on n'est pas du tout dans un propos vulgaire, c'est traité avec beaucoup d'élégance, beaucoup d'humour aussi, et c'est même un film extrêmement lumineux.
1: Bon, c'était le rire d'un féministe, hein, croyez-moi, hein, puisque...
2: Oui, ah bah, j'en doute pas, je vous connais.
1: Alors, on pourra le voir quand ?
2: Alors, pour le plaisir, il n'y aura qu'une séance, ça sera... ce vendredi 19 juin à 14h.
1: Et puis, on revient à la sélection du Festival de Cannes avec le film de Pedro Almodovar, Autofiction.
2: Exactement, il a été présenté en compétition au Festival de Cannes. Et alors là, c'est plutôt un drame psychologique, un film qui suit Raoul, qui est un réalisateur en panne d'inspiration, qui décide de transformer un drame vécu par une proche collaboratrice. Et en fait, c'est un récit qui est construit comme un jeu de miroir entre deux cinéastes, c'est séparés par le temps, mais liés par les mêmes obsessions, puisque le scénario, en fait, alterne entre deux temporalités, 2004 et 2026, jusqu'à les faire se rejoindre dans les dernières minutes du film. Donc c'est un petit peu labyrinthique, mais la question est de savoir jusqu'où on peut aller pour raconter une histoire. Et c'est un film qui offre une très belle réflexion sur les mécanismes de la création, sur la manière dont l'artiste se nourrit de sa propre vie pour créer. Et en définitive, le récit, c'est aussi une sorte de mise en abîme qui fait écho à toute l'œuvre d'Almodovar.
1: Oui, voilà, un grand cinéaste et du cinéma espagnol qui est toujours de grande qualité. On pourra voir ce film d'Almodovar quand ?
2: Alors, une séance aussi pour ce film-là, ça sera le vendredi 19 juin à 17h30 en version originale sous-titrée.
1: Très bien. Et pour tout connaître des Prairial et de son actualité, on peut aller aussi sur Internet.
2: Exactement, vous allez sur ville-epernon.fr/cinéma et vous avez toutes nos informations.
1: Merci Jessie, puis on se dit à la semaine prochaine pour de nouvelles aventures cinématographiques.

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1: Bonjour Lionel.
2: Bonjour.
1: Vous allez nous parler aujourd'hui d'insectes géants.
2: Et oui, en fait, il y a 300 millions d'années, hein, donc ça veut dire que c'est bien avant même l'avènement des dinosaures qui ont commencé à régner sur Terre 50 millions d'années plus tard. Eh bien, on pouvait trouver sur Terre des insectes géants. Alors, des libellules de 1 mètre d'envergure, des mille pattes énormes qui pouvaient atteindre 2,50 mètres de long. Les scientifiques ont longtemps attribué à ce gigantisme la teneur en oxygène dans l'atmosphère, qui à l'époque était bien supérieure à ce que nous connaissons aujourd'hui. Le taux d'oxygène dans l'atmosphère était de l'ordre de 30 à 35% contre 21% aujourd'hui. Et qui dit plus d'oxygène dans l'air, dit plus d'oxygène dans l'organisme de ces animaux qui se sont développés et ont atteint des tailles incroyables. Alors, dans ce scénario, on attribue aussi leur disparition à la baisse du taux d'oxygène dans l'air. Et des études récentes montrent en revanche que la taille des organes qui transportent l'oxygène n'a pas augmenté ou diminué avec le taux d'oxygène.
1: Donc c'est un peu contradictoire.
2: Ben voilà, l'oxygène n'est donc peut-être pas à l'origine de leur disparition. Et on pense plutôt maintenant à d'autres causes pour expliquer la disparition de ces animaux géants. L'apparition de prédateurs vertébrés volants bien plus efficaces ou même simplement un changement climatique. En fait, les causes, pas que de l'oxygène, les causes sont peut-être bien plus nombreuses qu'on ne le pensait.

0: Vous écoutez RVE, il est 10h, on va tout de suite retrouver un point sur l'information.
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2: Parlons tout d'abord de Clairefontaine en Yvelines avec un pique-nique musical qui est organisé ce vendredi 19 juin, une soirée festive à l'initiative de l'Office de Tourisme de Rambouillet Territoire. À 19h30, pique-nique et puis à partir de 20h30, un concert avec les Alligators, groupe français de rock'n'roll inspiré du rockabilly des années 50. Rendez-vous donc à la chapelle de Clairefontaine vendredi à partir de 19h30, impasse de l'Abbaye, parking gratuit. Informations et réservations auprès de l'Office de Tourisme au 01 34 83 21 21. Parlons de la fête de la musique à Rambouillet, à l'usine à chapeau, en partenariat avec la ville, vous invite à vibrer au rythme de la fête de la musique. Ça sera samedi de 20h30 à 2h dans le centre-ville, du début de la Ruchale jusqu'au château. Ça sera ainsi une grande scène à ciel ouvert et vous y découvrirez tous les styles musicaux qui seront donc à l'honneur. La fête de la musique sera aussi aux Essarts-le-Roi, mais cette fois-ci dimanche à partir de 13h, avec Cold Cave Rock Band, Laïdema, la fanfare marionnette, Madame Rêve et le DJ Gaëtan Monnier. Tout se passera place de l'église avec restauration sur place. La fête de la musique, ce sera à Bonnel aussi, mais cette fois-ci samedi, dans le parc de la mairie à partir de 18h, avec du pop rock, de la variété française et musique du monde. Restauration et buvette sur place, entrée libre. N'oubliez pas Cernay-la-Ville, qui organise aussi la fête de la musique, cette fois-ci dimanche, de 17h à 21h place Grimaud, avec des concerts, une scène ouverte, restauration et bar. Informations sur cernay-la-ville.fr. Vous avez jusqu'au 20 juin prochain pour découvrir l'exposition de photographies de Fabien Trébuchet, couleur arctique, à la bibliothèque de Vieille Église en Yvelines. Samedi, ce sera de 10h à midi. Et puis n'oublions pas la Bergerie Nationale, que les apéros-concerts ont recommencé au jardin de Montorgueil, avec notamment ce 18 juin, eh bien Baldegna Folie en trio, le 25 juin Saint-Eldorado, et le 2 juillet Ethelbert Band. C'est à la Bergerie, c'est en entrée libre et gratuite, dans la limite des places disponibles, avec restauration et buvette sur place. Renseignements au 07 77 69 68 19, 07 77 69 68 19. On change tout à fait de registre, et on va du côté de Renonvilliers à Sonchamp, où Bioénergie Sonchamp organise samedi de 8h30 à midi une matinée portes ouvertes pour découvrir la méthanisation en action avec des visites guidées, des rencontres avec les exploitants. Bioénergie Sonchamp organise cette initiative avec le soutien du département des Yvelines, de la région Île-de-France et également du parc naturel régional de la Haute-Vallée de Chevreuse. Nous parlions il y a quelques instants du département des Yvelines qui soutient les portes ouvertes Bioénergie Sonchamp de samedi. Parlons également de cette initiative Yes Plus Yvelines étudiants seniors. Il s'agit de rencontres intergénérationnelles, de visites à domicile, d'échanges et de moments de convivialité. Si vous souhaitez plus d'informations et vous inscrire, rendez-vous sur le site oyesplus.fr.
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3: La météo de ce 17 juin est un temps bien ensoleillé dès le matin, avec quelques nuages et brumes de mer près de la Manche et au Pays Basque. Les températures sont comprises entre 15 et 21 degrés, 15 degrés à Paris et à Nantes, 16 degrés à Bordeaux, 19 degrés à Dijon, 20 degrés à Montpellier et à Marseille. Dans l'après-midi, début de la vague de chaleur avec un soleil de plomb et des températures comprises entre 21 et 37 degrés.

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1: Direction Saint-Rémy-les-Chevreuses dans ce journal du département avec jusqu'au 28 juin une exposition Bruit de mots à la maison musée Raymond Devos. L'exposition Bruit de mots met à l'honneur le travail de Bruno Ducourant à la maison Raymond Devos. À travers une sélection de dessins, l'artiste joue avec les expressions de la langue française entre humour, poésie et absurdité dans un clin d'œil à l'univers de Raymond Devos. Plus d'informations sur le site yvelines.fr ou sur www.raymond-devos.org.

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0: Chers auditeurs, bonjour à tous, c'est Stanislas Coupé et je suis ravi de vous retrouver pour une nouvelle émission de Jeunes Horizons où je reçois des jeunes hors du commun qui ont des histoires à raconter. Vous en avez probablement entendu parler, les élections municipales se sont tenues en mai 2026, bien que moins médiatisées en comparaison aux élections législatives par exemple, elles sont pourtant primordiales puisque les maires sont en première ligne face aux citoyens de leur commune et cette fonction exige un travail colossal. Ces maires sont bien évidemment entourés de conseillers municipaux et d'adjoints, mais saviez-vous que beaucoup de jeunes s'engagent dans la vie de la commune ? C'est le cas de Gaspard, 16 ans, qui fait partie du CCJ, le Conseil Consultatif des Jeunes. Ce conseil regroupe des jeunes de 15 à 21 ans dans le but de participer au temps fort de la ville et de mettre en œuvre des projets impliquant directement la jeunesse rambolitaine. Bonjour Gaspard.
1: Bonjour Stanislas.
0: Alors tout d'abord, est-ce que tu peux nous présenter le CCJ, en quoi ça consiste et quelle est sa mission ?
1: Oui, bah le rôle du CCJ, c'est d'abord de porter les envies des jeunes rambolitains, leurs projets, et puis aussi participer à quelques cérémonies, à des manifestations.
0: Il y a combien de personnes au CCJ actuellement ? Combien vous êtes ?
1: Actuellement, on n'est que 4, parce que il y a eu beaucoup de départs l'année dernière à cause des études, etc. Mais il y a encore 4 nouveaux jeunes du CMJ, Conseil Municipal des Jeunes, qui vont nous rejoindre cette année-là.
0: C'est être au CCJ, c'est un engagement déjà dans la vie politique de sa commune dès le plus jeune âge. Qu'est-ce qui te motive toi dans le fait de t'investir comme ça pour ta commune, pour les jeunes de ta ville ?
1: Déjà mes parents ils travaillent dans la politique, donc j'ai toujours aimé un peu ce milieu-là. Et puis en cinquième, quand on nous a proposé de nous présenter pour le CMJ, je me suis inscrit sur une liste et puis au final j'ai été élu.
0: Donc le CMJ c'est le Conseil Municipal des Jeunes et ça c'est l'étape avant le CCJ donc ça c'est des élections qui sont organisées tous les deux ans dans les collèges de Rambouillet ça a été ton premier investissement toi vraiment dans la vie politique de la commune.
1: Ah totalement ouais c'est là-bas. Avant, j'avais essayé de me présenter à des élections déléguées, mais j'avais jamais été élu, mais c'est tout, quoi.
0: Est-ce que tu peux nous expliquer un petit peu la différence concrètement entre le CMJ, donc qui est pour les plus jeunes, et le CCJ, qui est l'étape en cran au-dessus?
1: Ouais, y a pas vraiment de différence, hein. Le CMJ, c'est pour les collégiens, le CCJ, c'est pour les lycéens. Et puis après, c'est vrai que le CMJ, c'est quand même des vraies élections un peu plus importantes, alors que le CCJ, en général, il y a moins d'élections, on peut juste se présenter et faire partie du CCJ.
0: Mais c'est moins formalisé.
1: Oui.
0: Les deux, le CMJ et le CCJ, travaillent ensemble ou c'est chacun de son côté ?
1: Non, on travaille tout le temps ensemble, notamment avec les projets des jumelages. Ça, on travaille ensemble. Quand on doit aller à Kirchheim, par exemple, on y va ensemble, etc. Oui, on est amené à collaborer.
0: Et ton rôle d'être au CCJ, qu'est-ce qu'il exige de toi ? Notamment, je crois que tu dois, comme tu le disais, tu dois être présent régulièrement à des cérémonies.
1: Bon, déjà, il y a les cérémonies, au moins 2 par an, donc le 11 novembre et le 8 mai. Et puis après la cérémonie du 14 juillet, mais bon, comme il y a souvent on est souvent en vacances ou ailleurs, c'est un peu compliqué parfois. Et puis après, on a deux types de projets. On a les projets communs à tout le CCJ. Donc ça peut être, c'est par exemple la Saint-Lubin. Ça peut être aussi la Nocturne. La Nocturne, c'est une soirée qui est organisée pour les jeunes de Rambouillet, qui est juste devant la mairie. Il y a aussi des stands de sensibilisation. Et puis après, on a aussi des projets un peu plus personnels, en petits groupes, voire tout seul, où on travaille sur des projets qu'on pense être bons pour les jeunes de Rambouillet. Ouais.
0: Donc ça, c'est les projets types qui sont organisés par le CCJ et que vous organisez régulièrement.
1: Oui. Ouais.
0: Est-ce que c'est un rôle, c'est une fonction qui te demande beaucoup de temps ? Comment tu arrives à t'organiser par rapport à ça, par rapport à tes activités, à l'école, aux devoirs ? Comment tu gères ton emploi du temps ?
1: Ça demande un peu de temps, c'est sûr, mais franchement, par rapport à d'autres activités, c'est pas non plus extraordinaire, quoi.
0: Les réunions, par exemple, du CCJ, elles se passent à la mairie, elles se passent à distance.
1: Elles se passent dans un bâtiment à côté de la mairie. Généralement, c'est le mercredi après-midi, donc parfois c'est un peu long quand on sort de 4 heures de DST. Mais sinon, ça va. Puis après, il faut aussi venir de temps en temps travailler sur nos projets un peu plus personnels. Mais ça va, ça demande pas non plus énormément de temps.
0: Oui, il y a des phases où chacun travaille de son côté, quoi. Et dans les réunions du CCJ, est-ce que vous êtes complètement autonome, c'est-à-dire vous êtes que les jeunes du CCJ, du CMJ, ou est-ce que vous êtes encadré par des adultes pendant les réunions, par exemple ?
1: Ouais, non, on a 2 encadrants qui sont là pour faire un peu l'ordre du jour, ce qu'on doit parler, qui prennent aussi nos avis, etc.
0: Pour veiller au bon déroulement des séances. Comment les projets, parce que tu nous en parlais justement, comment les projets ils sont lancés et notamment au niveau du budget, qui est-ce qui gère le budget, qui est-ce qui décide d'allouer tel budget pour tel projet, j'imagine que vous avez pas non plus un budget limité.
1: Quand on décide de faire un projet, faut d'abord l'écrire, donc c'est là qu'on va décider le budget, enfin, on va estimer le budget en tout cas. qu'on va définir l'échéancier, quand est-ce qu'on voudrait que ce soit fini, quand est-ce que l'écriture du projet sera finie, qu'on va aussi contacter des prestataires si jamais c'est quelque chose qu'il faut construire. Et puis ensuite, une fois que l'écriture elle est finie, ça passe dans les bureaux de la mairie, dans les mains de Madame le maire qui doit valider, non d'ailleurs, hein. Et puis après ça, ça va au conseil municipal où c'est voté. Et en fonction de si c'est accepté ou pas, ils définissent un budget plus ou moins grand. Et puis si jamais il n'y a pas assez de budget, on va demander à des partenaires ou à des sponsors de nous aider.
0: Ça peut arriver pendant des réunions qu'il y ait des litiges, des avis différents sur certains points. Qui est-ce qui tranche? Qui est-ce qui a le dernier mot? Qui est-ce qui dit c'est telle personne qui a raison, qui donne raison à telle ou telle personne?
1: Bah, en général, on n'est pas très nombreux, donc les gros litiges, il n'y en a pas beaucoup. Mais bon, si jamais vraiment il y avait un gros désaccord, c'est les encadrants qui vont décider. Ou alors, sinon, on va discuter entre nous et puis on va se mettre d'accord.
0: Essayer de trouver une solution à l'amiable. Selon toi, pourquoi c'est important que des jeunes comme toi, ils s'engagent le plus tôt possible dans la vie politique? Alors, évidemment, à leur échelle, hein, comme on peut le voir, mais pourquoi c'est important, dès le plus jeune âge, de s'engager là-dedans?
1: C'est pas forcément important de s'engager spécialement dans la vie politique, comme au CMJ ou au CCJ, mais si on a envie de s'engager dans des associations comme la Croix-Rouge, juste apporter des vêtements qui sont trop petits pour nous, ou faire une maraude de temps en temps, enfin des trucs assez simples, je trouve que c'est déjà un bel engagement et que c'est, enfin ouais, c'est important quand même de chacun apporter sa pierre.
0: S'investir dans la vie de la commune, en fait.
1: Exactement.
0: Et construire tous ensemble. En mai 2026, comme je disais, il y aura les prochaines élections municipales. Est-ce que tu trouves que toi, ton expérience au CCJ, ça te rend plus alerte sur la vie politique et sur le jugement que tu peux apporter aux élections qui vont arriver?
1: Après, comme je l'ai dit, j'ai des parents qui travaillent dans la politique, donc forcément, j'ai toujours suivi ça d'un peu près. Mais oui, ça permet de suivre un peu mieux, de regarder un peu les différentes listes qui se présentent. Oui, ça peut m'étudier un peu mieux.
0: Est-ce que toi, personnellement, tu voudrais faire de la politique plus tard, justement, grâce à toute cette expérience? Est-ce que ça t'a donné envie de continuer?
1: Bah oui, j'aimerais bien faire un peu de politique. Après, bon, peut-être pas tout de suite, mais peut-être être maire ou être député, voire ou sénateur. Hein. Enfin, franchement...
0: Il faut avoir des ambitions. Je verrai bien
1: où le vent m'amène, mais oui, pourquoi pas faire un peu de politique, ouais.
0: Pour terminer, si tu devais donner un conseil à un ado qui voudrait s'engager pour sa commune en se présentant au CMJ, par exemple, qu'est-ce que ça serait? Qu'est-ce que tu lui conseillerais?
1: Bah, je dirais que ça reste quand même un engagement, donc il faut pas avoir peur de l'engagement, mais
0: c'est une responsabilité
1: quand même. Nous, quand on est arrivé au CMJ, au bout de 2 mois, il y en a 3 qui sont partis, quoi. Enfin, ils ont pas.
0: Ah ouais.
1: Ouais. Ou d'autres qui venaient plus jamais, etc. Donc faut pas avoir peur de s'engager, mais normalement, si vous aimez ça, il y a pas de problème, pas de raison que vous ayez peur de vous engager.
0: Mais il y a une pression quand même qu'on subit, ne serait-ce que dans les premiers temps, quand on arrive comme ça au CMJ.
1: Au début, on découvre, donc un petit peu quand même. Les premières réunions, on connaît personne, on sait jamais comment ça se passe, etc. Mais les encadrants, ils nous guident quand même.
0: Donc, oui.
1: Franchement, même quand on construit nos projets, ils nous donnent des
0: Vous n'êtes pas
1: pistes,
0: abandonné.
1: Etc. Non, on est bien, bien accompagnés même.
0: Eh bien, merci à toi d'avoir accepté notre invitation et d'avoir participé à cette émission de Jeunes Horizons. Et merci à vous, chers auditeurs, de nous avoir suivis. En tout cas, on se dit à très bientôt pour découvrir d'autres Jeunes Horizons sur RVE.

0: RVE 1037, bienvenue à vous. Il est 11h, on fait un point sur l'information.
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2: Parlons tout d'abord de Clairefontaine en Yvelines avec un pique-nique musical qui est organisé ce vendredi 19 juin, une soirée festive à l'initiative de l'Office de tourisme de Rambouillet Territoire à 19h30 pique-nique et puis à partir de 20h30 un concert avec les Alligators, groupe français de rock'n'roll inspiré du rockabilly des années 50. Rendez-vous donc.

0: jusqu'à la chapelle de Clairefontaine vendredi à partir de 19h30, impasse de l'Abbaye, parking gratuit. Information et réservation auprès de l'office de tourisme au 01 34 83 21 21 01 34 83 21 21. Parlons de la fête de la musique à Rambouillet, l'usine à chapeaux en partenariat avec la ville vous invite à vibrer au rythme de la fête de la musique. Ça sera samedi de 20h30 à 2h dans le centre-ville, du début de la rue Chale jusqu'au château. Ça sera ainsi une grande scène à ciel ouvert et vous y découvrirez tous les styles musicaux qui seront donc à l'honneur. La fête de la musique sera aussi aux Essarts-le-Roi, mais cette fois-ci dimanche à partir de 13h, avec Cold Cave Rock Band, Lady Emma, la fanfare marionnette, Madame Rêve et le DJ Gaëtan Monnier. Tout se passera place de l'église avec restauration sur place. La fête de la musique, ce sera à Bonnel aussi, mais cette fois-ci samedi, dans le parc de la mairie à partir de 18h, avec du pop-rock, de la variété française et musique du monde, restauration et buvette sur place, entrée libre. N'oubliez pas Cernay-la-Ville, qui organise aussi la fête de la musique, cette fois-ci dimanche, de 17h à 21h place Grimaud, avec des concerts, une scène ouverte, restauration et bar. Informations sur cernaylaville.fr. Vous avez jusqu'au 20 juin prochain pour découvrir l'exposition de photographies de Fabien Trébuchet, couleur arctique, à la bibliothèque de Vieille Église en Yvelines. Samedi, ça sera de 10h à midi. Et puis n'oublions pas la Bergerie Nationale, que les apéros-concerts ont recommencé au jardin de Montorgueil, avec notamment ce 18 juin, eh bien Badegna Folie en trio, le 25 juin Saint-Eldorado, et le 2 juillet Ethelbert Band. C'est à la Bergerie, c'est en entrée libre et gratuite, dans la limite des places disponibles, avec restauration et buvette sur place. Renseignements au 07 77 69 68 19, 07 77 69 68 19. On change tout à fait de registre, et on va du côté de Renonvilliers à Sonchamp, où Bioénergie Sonchamp organise samedi de 8h30 à midi, une matinée portes ouvertes pour découvrir la méthanisation en action avec des visites guidées, des rencontres avec les exploitants. Bioénergie Sonchamp organise cette initiative avec le soutien du département des Yvelines, de la région Île-de-France et également du parc naturel régional de la Haute-Vallée de Chevreuse. Nous parlions il y a quelques instants du département des Yvelines qui soutient les portes ouvertes Bioénergie Sonchamp de samedi. Parlons également de cette initiative Yes Plus, Yvelines étudiants seniors. Il s'agit de rencontres intergénérationnelles, de visites à domicile, d'échanges et de moments de convivialité. Si vous souhaitez plus d'informations et vous inscrire, rendez-vous sur le site oyesplus.fr.
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0: La météo pour ce mercredi 17 juin, on va avoir un ciel tout au long de la journée ensoleillé avec peu de nuages, quelques rafales de vent et des températures qui atteindront les 28 à 29 degrés, 22 dans la soirée et 17 dans la nuit de mercredi à jeudi.

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1: La communauté d'agglomération Rambouillet Territoire vous propose la troisième édition d'Intervillage avec de nombreuses nouveautés. 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L'Intervillage enfant pour les 8-12 ans, avec des épreuves renouvelées, deux formules pour tous les âges. Il n'y a donc plus aucune raison pour rester sur le banc de touche. Le plus, des animatrices du relais Petite Enfance de Rambouillet Territoire vous proposeront également des ateliers sportifs sur toute la journée pour les 3 et 7 ans. 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

0: Bon appétit à toutes et à tous, il est exactement midi.
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2: Bonjour à tous, attention avec vos médicaments en période de forte chaleur. L'Agence nationale de sécurité alerte que les températures grimpent partout en France, avec jusqu'à 40 degrés attendus localement dans les prochains jours. Certains traitements peuvent aggraver les effets de la chaleur sur l'organisme. C'est le cas notamment des diurétiques ou des laxatifs qui accentuent la déshydratation. D'autres médicaments comme certains antidépresseurs ou traitements contre la maladie de Parkinson peuvent augmenter la température du corps. Les anti-inflammatoires ou l'aspirine, eux, peuvent perturber le fonctionnement des reins ou la régulation de chaleur. Donc soyez vigilants et attention à la conservation des médicaments. Car la chaleur s'installe durablement en France, 50 départements sont placés en vigilance jaune canicule et les températures vont encore grimper dans les prochains jours. Conséquence directe, des adaptations s'organisent. Le ministre de l'Éducation nationale n'exclut pas des reports de quelques heures, voire de quelques jours pour les oraux du bac prévus la semaine prochaine si les conditions deviennent trop difficiles. Et dans les transports, la SNCF annonce la suppression

0: dizaines de trains pour éviter les pannes en pleine voie, notamment sur les lignes équipées de matériels anciens peu performants face à la chaleur. Enfin, à noter qu'à Paris, la baignade est officiellement autorisée dès aujourd'hui dans le canal Saint-Martin. Emmanuel Macron préside aujourd'hui une session consacrée à l'intelligence artificielle lors du G20 à Évian en présence de grands patrons de la tech mondiale. Les discussions portent aussi sur les grands dossiers géopolitiques du moment. Et ce soir, le président français retrouvera Donald Trump pour un dîner au château de Versailles. Le salon VivaTech ouvre ses portes aujourd'hui à Paris, un rendez-vous majeur du secteur avec cette année l'invité Jeff Bezos, le fondateur d'Amazon. L'intelligence artificielle sera là aussi au cœur de toutes les discussions. Ça commence bien pour les Bleus dans cette Coupe du Monde 2026, victoire hier soir 3-1 face au Sénégal.
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2: Parlons tout d'abord de Clairefontaine en Yvelines avec un pique-nique musical qui est organisé ce vendredi 19 juin, une soirée festive à l'initiative de l'Office de tourisme de Rambouillet Territoire. À 19h30, pique-nique et puis à partir de 20h30, un concert avec les Alligators, groupe français de rock'n'roll inspiré du rockabilly des années 50. Rendez-vous donc à la chapelle de Clairefontaine vendredi à partir de 19h30, impasse de l'abbaye, parking gratuit. Information et réservation auprès de l'Office de tourisme au 01 34 83 21 21, 01 34 83 21 21. Parlons de la fête de la musique à Rambouillet, l'usine à chapeaux en partenariat avec la ville vous invite à vibrer au rythme de la fête de la musique. Ça sera samedi de 20h30 à 2h dans le centre-ville, du début de la rue Chale jusqu'au château. Ça sera ainsi une grande scène à ciel ouvert et vous y découvrirez tous les styles musicaux qui seront donc à l'honneur. La fête de la musique sera aussi aux Essarts-le-Roi, mais cette fois-ci dimanche à partir de 13h, avec Cold Cave Rock Band, Laïdema, la fanfare marionnette, Madame Rêve et le DJ Gaëtan Monnier. Tout se passera place de l'église avec restauration sur place. La fête de la musique, ce sera à Bonnel aussi, mais cette fois-ci samedi, dans le parc de la mairie à partir de 18h, avec du pop-rock, de la variété française et musique du monde, restauration et buvette sur place, entrée libre. N'oubliez pas Cernay-la-Ville, qui organise aussi la fête de la musique, cette fois-ci dimanche, de 17h à 21h place Grimaud avec des concerts, une scène ouverte, restauration et bar. Informations sur cernaylaville.fr. Vous avez jusqu'au 20 juin prochain pour découvrir l'exposition de photographies de Fabien Trébuchet, couleur arctique, à la bibliothèque de Vieille Église en Yvelines. Samedi, ce sera de 10h à midi. Et puis n'oublions pas à la Bergerie Nationale que les apéros-concerts ont recommencé au jardin de Montorgueil avec notamment ce 18 juin, eh bien Badegna Folie en trio, le 25 juin Saint-Eldorado et le 2 juillet Ethelbert Band. C'est à la Bergerie, c'est en entrée libre et gratuite dans la limite des places disponibles avec restauration et buvette sur place. Renseignements au 07 77 69 68 19, 07 77 69 68 19. On change tout à fait de registre et on va du côté de Renonvilliers à Sonchamp, où Bioénergie Sonchamp organise samedi de 8h30 à midi une matinée portes ouvertes pour découvrir la méthanisation en action avec des visites guidées et des rencontres avec les exploitants. Bioénergie Sonchamp organise cette initiative avec le soutien du département des Yvelines, de la région Île-de-France et également du parc naturel régional de la Haute-Vallée de Chevreuse. Nous parlions il y a quelques instants du département des Yvelines qui soutient les portes ouvertes Bioénergie Sonchamp de samedi. Parlons également de cette initiative Yes Plus, Yvelines étudiants seniors. Il s'agit de rencontres intergénérationnelles, de visites à domicile, d'échanges et de moments de convivialité. Si vous souhaitez plus d'informations et vous inscrire, rendez-vous sur le site oyesplus.fr.
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2: La météo pour ce mercredi 17 juin, on va avoir un ciel tout au long de la journée ensoleillé avec peu de nuages, quelques rafales de vent et des températures qui atteindront les 28 à 29 degrés, 22 dans la soirée et 17 dans la nuit de mercredi à jeudi.

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1: Nous recevons sur l'antenne de RVE les inséparables Piu Piu. Bonjour.
2: Bonjour.
1: Alors, qui dit inséparable Piu Piu, c'est, et que vous êtes plusieurs, bien sûr, je vais vous laisser vous présenter à nos auditeurs.
2: Eh bien, le premier Piu, c'est Solène.
3: Le deuxième Piu, c'est Louis. Donc, on est les inséparables Piu Piu. On est un duo de pop feel good, basé pas très loin de Rambouillet.
2: Et on présente cette année un tout nouveau spectacle pour les enfants.
1: Voilà, parce que l'année dernière, effectivement, vous étiez intervenu sur notre antenne pour nous parler de votre spectacle. Et cette année, il y a du nouveau, forcément.
2: On a écrit et fait cette année un nouveau spectacle. Et donc, on va présenter ça pour la première fois à Rambouillet pendant la fête de la musique. Le nouveau spectacle s'appelle Kakamou, K-A-K-A-M-U de Tréma. Et c'est un jeune public qui raconte l'histoire d'un petit lapin qui a peur de tout et qui va montrer à tout le monde qu'il est courageux en partant à la découverte de planètes étranges et musicales. C'est de la pop feel good, mais il y a aussi des instruments de musique du monde comme la Ngoni, la petite kora et aussi de la derbouka. Donc, quoi dire d'autre, ça va être super, on a trop hâte.
1: J'imagine, oui.
2: On passe à 20h30 dans le jardin du roi de Rome.
1: C'est bien pour des concerts un peu, je dirais, conviviaux.
3: C'est très calme. Il est un petit peu, justement, en plus, mis un peu en protection du son qu'il y a autour aussi pour pouvoir être focus avec les enfants, les parents. Donc, c'est un endroit qui s'y prête bien.
1: Je précise bien à nos auditeurs que c'est un spectacle jeunesse, mais que les adultes sont acceptés.
2: Avec plaisir.
3: Bien au contraire.
2: Bien au contraire. En général, les adultes passent un bon moment aussi.
3: C'est fait pour les deux.
1: Mais pourquoi, justement, privilégier cet aspect jeunesse dans vos spectacles?
2: En fait, on a de toute façon un axe qui est assez intergénérationnel, même dans la partie entre guillemets adulte, c'est-à-dire que même sur notre répertoire adulte, il est très kids friendly, très grands-parents friendly. En fait, nous, ce qui nous intéresse vraiment quand on monte un spectacle, c'est l'intergénérationnel, et c'est vraiment les bons moments qu'on peut partager entre les enfants, les parents et toutes les générations. C'est ce qui nous rend heureux. Et puis je pense qu'aussi on a eu une âme d'enfant, Louis et moi, donc c'est quelque chose qu'on fait avec beaucoup de joie.
1: Donc vous serez donc dans le jardin du palais du roi de Rome, vous avez dit, à 20h30, hein, c'est ça?
2: À 20h30, exactement.
1: Samedi, effectivement, à Rambouillet, puisque la fête de la musique à Rambouillet avec l'usine à chapeaux, c'est toujours le samedi. Et c'est vrai que c'est bien parce que ça permet de profiter de toute la soirée.
2: Et en plus, c'est une super fête de la musique. Il y a beaucoup de plateaux et beaucoup de groupes très sympas. Donc,
1: exactement.
2: C'est toujours un moment assez joyeux.
1: Au-delà de la fête de la musique, vous avez peut-être une actualité? Vous avez des choses prévues pour les semaines à venir?
2: On a sorti un album en mars, qui est un peu lié pour les adultes. Et comme je vous disais, qui est très intergénérationnel. Donc l'album est sorti, on jouera au Plan à Rissodringis le 26 septembre. On a quelques dates aussi en région. Il y a aussi beaucoup de dates qui arrivent sur ce nouveau jeune public.
1: La musique pour vous, cette activité artistique, on parle des autres, ce que vous apportez aux enfants, aux petits, aux grands bien sûr, mais à vous, qu'est-ce que ça apporte de faire ces spectacles? Qu'est-ce que ça vous apporte de composer un album, de préparer un album, d'être dans ce monde musical?
3: Ça donne du sens à notre vie. Ça donne du sens aussi à notre place, à la place de l'artiste un petit peu dans cette société. Tout ce qu'on raconte, c'est un peu ce qu'on vit en vrai. L'album Braqueur de Bonheur est un album roman qui est l'histoire chronologique de notre rencontre avec Solène, avec le mariage, l'achat de la maison, les travaux. Et le jeune public, c'est aussi un petit peu l'histoire de notre vrai lapin qui s'appelle Rambo, puisqu'il vient de Rambouillet.
2: Et qu'on appelle Kakamou parce qu'il a peur de tout.
3: Donc avec ces deux projets, on mêle aussi des actions culturelles et des projets dans les villes où nous nous déplaçons. Et donc on fait du temps long avec les publics sur place et on met en place des projets en parallèle de nos projets et en lien avec nos projets.
2: Et ça donne beaucoup de sens, ça nous donne beaucoup de joie et beaucoup de sens.
1: Merci d'avoir été sur l'antenne de RVE, puis on vous donne donc rendez-vous.
2: Merci à vous.
1: Samedi 20 à 20h30, jardin du Palais du Roi de Rome, avec les inséparables Piu Piu. Ça fait plaisir, j'ai l'impression d'avoir des jeunes ados quand je vous entends, mais ça fait du bien.
2: Ouais, on est excités comme des enfants.
1: Merci beaucoup, à bientôt.
2: À bientôt, merci beaucoup.
1: Merci, au revoir. 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
1: Et pour parler cinéma, nous retrouvons Jessie Desprairial à Épernon. Bonjour Jessie.
2: Bonjour Jean-Marc, bonjour à tous.
1: Cette semaine, au Prairial, quatre films, programme chargé et riche.
2: Oui, très riche et qui reprend un petit peu notre fil rouge cannois, puisqu'on va commencer la semaine avec L'objet du délit, qui est un film qui a été présenté en hors compétition au Festival de Cannes. C'est un film de et avec Agnès Jaoui, dont l'action se déroule dans les coulisses d'une ambitieuse production de l'opéra, Les Noces de Figaro. Mais lorsqu'une accusation d'agression sexuelle éclate, les tensions vont monter et mettre en péril la production, et puis forcer chacun à prendre un petit peu position. Puisque du coup Agnès Jaoui utilise une nouvelle fois son arme favorite, le sens du dialogue, avec, comme on lui connaît, beaucoup de finesse et d'ironie, pour s'interroger sur l'égalité entre les hommes et les femmes, qui reste désespérément difficile à obtenir, puisqu'elle fait l'observation que finalement chaque avancée qu'on fait n'est jamais définitivement acquise et qu'il y a toujours des réflexes archaïques qui demeurent. Et puis le choix des Noces de Figaro, c'est pas anodin, puisque c'est un opéra qui parle précisément de la domination masculine et puis des relations hommes-femmes.
1: Voilà. On regrette que Jean-Pierre Bacri ne soit pas là parce que j'imagine qu'il aurait été fort pertinent dans un rôle dans ce film.
2: Oui, et puis c'était justement ses premiers films qu'elle écrit sans lui.
1: Oui.
2: Et ça a été assez difficile.
1: Oui, j'imagine. Alors, on pourra le voir quand ce film d'Agnès Jaoui?
2: Alors celui-ci, ça sera mercredi 17 juin à 14h et 20h30.
1: Le second film à voir, c'est Le Virtuose.
2: C'est ça. Alors là, on est plutôt dans un thriller réalisé par Daniel Roer et porté par Léo Woodall et Dustin Hoffman. L'histoire, c'est celle d'un jeune accordeur de piano qui est doté d'une ouïe exceptionnelle et qui va voir sa vie basculer lorsque son talent attire l'attention de criminels qui l'entraînent dans une série de cambriolages de plus en plus risqués. Et ce qui distingue vraiment ce film, c'est qu'il a été pensé comme une expérience sensorielle, centrée sur le son, et le réalisateur souhaitait vraiment immerger le spectateur dans la perception auditive du héros, une approche qui est assez rare et qui rapproche un petit peu le film d'une œuvre presque auditive, finalement. Et ce qui est assez drôle, c'est que le rôle de Dustin Hoffman fait écho à sa jeunesse, puisque avant de devenir acteur, il envisageait sérieusement une carrière de pianiste. Donc voilà, il y a de la musique et du son partout, et c'est vraiment un film à découvrir très... C'est une curiosité aussi.
1: Oui.
2: Et puis en plus, ça réussit un bel équilibre entre le polar, la comédie, le drame et puis même la romance.
1: Ce melting de différents genres, on pourra le voir quand ?
2: Alors, plusieurs séances pour celui-ci. Une ce mercredi 17 juin à 17h en version française et une ce vendredi 19 juin à 20h30 en version originale sous-titrée. C'était important encore plus pour ce film-là d'avoir une séance comme ça.
1: Très bien. Film de français, c'est pour le plaisir.
2: Oui, alors là, c'est une comédie, la dernière comédie de Rim Kérissi, avec un duo de stars, Alexandra Lamy et François Cluzet. C'est un film qui est librement inspiré d'une histoire vraie, puisqu'elle raconte l'histoire des inventeurs du sextoy le plus vendu de la planète depuis sa commercialisation.
1: C'est original, hein.
2: En 2013, c'est évidemment le Womanizer. Alors, ceci dit, c'est vrai que ça fait rire un petit peu le sujet comme ça, mais ça dépasse largement le sujet de cette fabrication pour aborder un sujet de fond qui est le plaisir féminin. Puis c'est aussi un plaidoyer pour ce plaisir féminin, puisque en effet, la réalisatrice, en faisant des recherches, elle s'est rendue compte que 30% des femmes sont anorgasmiques, c'est-à-dire qu'elles n'ont jamais connu l'orgasme. Et en remontant un petit peu dans l'histoire, elle a compris aussi que cet orgasme féminin était diabolisé depuis la nuit des temps, que le corps des femmes avait toujours été contrôlé, leur plaisir aussi, et que finalement, prendre du plaisir, c'était quelque chose de très culpabilisant. Donc voilà, on n'est pas du tout dans un propos vulgaire, c'est traité avec beaucoup d'élégance, beaucoup d'humour aussi, et c'est même un film extrêmement lumineux.
1: Bon, c'était le rire d'un féministe, hein, croyez-moi, hein, puisque...
2: Oui, ah bah, j'en doute pas, je vous connais.
1: Alors, on pourra le voir quand ?
2: Alors, pour le plaisir, il n'y aura qu'une séance, ça sera ce vendredi 19 juin à 14h.
1: Et puis, on revient à la sélection du Festival de Cannes avec le film de Pedro Almodovar, Autofiction.
2: Exactement, il a été présenté en compétition au Festival de Cannes. Et alors là, c'est plutôt un drame psychologique, un film qui suit Raoul, qui est un réalisateur en panne d'inspiration, qui décide de transformer un drame vécu par une proche collaboratrice. Et en fait, c'est un récit qui est construit comme un jeu de miroir entre deux cinéastes séparés par le temps, mais liés par les mêmes obsessions, puisque le scénario en fait alterne entre deux temporalités, 2004 et 2026, jusqu'à les faire se rejoindre dans les dernières minutes du film. Donc c'est un petit peu labyrinthique, mais la question est de savoir jusqu'où on peut aller pour raconter une histoire. Et c'est un film qui offre une très belle réflexion sur les mécanismes de la création, sur la manière dont l'artiste se nourrit de sa propre vie pour créer. Et en définitive, le récit, c'est aussi une sorte de mise en abîme qui fait écho à toute l'œuvre d'Almodovar.
1: Oui, voilà, un grand cinéaste et du cinéma espagnol qui est toujours de grande qualité. On pourra voir ce film d'Almodovar quand ?
2: Alors, une séance aussi pour ce film-là, ça sera le vendredi 19 juin à 17h30 en version originale sous-titrée.
1: Très bien. Et pour tout connaître des Prairiales et de son actualité, on peut aller aussi sur Internet.
2: Exactement, vous allez sur ville-epernon.fr/cinéma et vous avez toutes nos informations.
1: Merci Jessie, puis on se dit à la semaine prochaine pour de nouvelles aventures cinématographiques.

Bonjour à toutes et à tous, on débute avec la victoire des Bleus pour démarrer le Mondial 2026. Les joueurs de Didier Deschamps se sont imposés 3 buts à 1 hier soir face au Sénégal au MetLife Stadium près de New York. Pourtant, les Bleus ont souffert en première période. Il a fallu attendre la 66e minute de jeu pour voir le premier des deux buts de Kylian Mbappé, une frappe en pivot sur une merveille de passe de Michael Olise, véritable chef d'orchestre du jeu des Bleus. Puis 2 minutes après son entrée en jeu, Bradley Barcola doublait la mise d'un lob astucieux sur le gardien Edouard Mendy. Et si les Sénégalais réduisaient la marque, à part le jeune parisien Mbaye dans les arrêts de jeu, Kylian Mbappé y allait de son doublé une minute plus tard sur une frappe aussi lointaine que limpide à la 96e. Un but éminemment important pour l'attaquant du Real qui devient ainsi le meilleur buteur de l'équipe de France avec 58 buts marqués et efface des tablettes Olivier Giroud qui avait placé la barre à 57 réalisations. Mbappé devient également le meilleur buteur français en Coupe du Monde avec 14 buts et dépasse juste Fontaine qui avait marqué 13 buts mais sur une seule édition. Il revient à 2 buts de Miroslav Klose et Lionel Messi avec 16 buts inscrits en Coupe du Monde. Car Leo Messi a véritablement porté l'Argentine grâce à son triplé qui permet au champion du monde en titre de l'emporter 3-0 face à l'Algérie cette nuit. L'attaquant du Miami FC a fait une entrée spectaculaire dans ce mondial américain. Et puis dans le groupe de la France, c'est Erling Haaland qui a pris la lumière. Large succès de la Norvège 4 buts à 1 face à l'Irak pour son retour au mondial 40 ans après. Haaland a inscrit un doublé dans cette partie. La Norvège prend les commandes du groupe I à la différence de buts. Et puis ce matin, l'autre Autriche défie la Jordanie et mène 1-0 à la pause. Ce mercredi, on suivra également les matchs de les derniers matchs de la première journée. Portugal, République démocratique du Congo à 19h, Angleterre, Croatie à 22h et la nuit prochaine, Ghana, Panama à 1h et Ouzbékistan, Colombie à 4h du matin. En tennis, Corentin Moutet a finalement remporté le match marathon qui s'est déroulé sur 2 jours face à Giovanni Mpeci-Péricard au tournoi du Queens. Arthur Rinderknecht lui a été sorti d'entrée et puis à Berlin, Serena Williams a perdu en double dès son entrée avec Mukova. Très belle journée de sport.

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2: Bonjour à tous, attention avec vos médicaments en période de forte chaleur. L'Agence nationale de sécurité alerte que les températures grimpent partout en France, avec jusqu'à 40 degrés attendus localement dans les prochains jours. Certains traitements peuvent aggraver les effets de la chaleur sur l'organisme. C'est le cas notamment des diurétiques ou des laxatifs qui accentuent la déshydratation. D'autres médicaments comme certains antidépresseurs ou traitements contre la maladie de Parkinson peuvent augmenter la température du corps. Les anti-inflammatoires ou l'aspirine, eux, peuvent perturber le fonctionnement des reins ou la régulation de chaleur. Donc, soyez vigilants et attention à la conservation des médicaments. Car la chaleur s'installe durablement en France, 50 départements sont placés en vigilance jaune canicule et les températures vont encore grimper dans les prochains jours. Conséquence directe, des adaptations s'organisent. Le ministre de l'Éducation nationale n'exclut pas des reports de quelques heures, voire de quelques jours pour les oraux du bac prévus la semaine prochaine si les conditions deviennent trop difficiles. Et dans les transports, la SNCF annonce la suppression de dizaines de trains pour éviter les pannes en pleine voie, notamment sur les lignes équipés de matériels anciens peu performants face à la chaleur. Enfin, à noter qu'à Paris, la baignade est officiellement autorisée dès aujourd'hui dans le canal Saint-Martin. Emmanuel Macron préside aujourd'hui une session consacrée à l'intelligence artificielle lors du G20 à Évian en présence du grand patron de la tech mondiale. Les discussions portent aussi sur les grands dossiers géopolitiques du moment. Et ce soir, le président français retrouvera Donald Trump pour un dîner au château de Versailles. Le salon Vivatech ouvre ses portes aujourd'hui à Paris, un rendez-vous majeur du secteur. Avec

0: Cette année, l'invité Jeff Bezos, le fondateur d'Amazon, l'intelligence artificielle sera là aussi au cœur de toutes les discussions. Ça commence bien pour les Bleus dans cette Coupe du Monde 2026, victoire hier soir 3-1 face au Sénégal.
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2: Parlons tout d'abord de Clairefontaine en Yvelines avec un pique-nique musical qui est organisé ce vendredi 19 juin, une soirée festive à l'initiative de l'Office de tourisme de Rambouillet Territoire. À 19h30, pique-nique et puis à partir de 20h30, un concert avec les Alligators, groupe français de rock'n'roll inspiré du rockabilly des années 50. Rendez-vous donc à la chapelle de Clairefontaine vendredi à partir de 19h30, impasse de l'Abbaye, parking gratuit. Information et réservation auprès de l'Office de tourisme au 01 34 83 21 21. 01 34 83 21 21. Parlons de la fête de la musique à Rambouillet, l'usine à chapeaux en partenariat avec la ville vous invite à vibrer au rythme de la fête de la musique. Ça sera samedi de 20h30 à 2h dans le centre-ville, du début de la Ruchale jusqu'au château. Ça sera ainsi une grande scène à ciel ouvert et vous y découvrirez tous les styles musicaux qui seront donc à l'honneur. La fête de la musique sera aussi aux Essarts-le-Roi, mais cette fois-ci dimanche à partir de 13h, avec Cold Cave Rock Band, Lady Emma, la fanfare marionnette, Madame Rêve et le DJ Gaëtan Monnier. Tout se passera place de l'église avec restauration sur place. La fête de la musique, ce sera à Bonnel aussi, mais cette fois-ci samedi, dans le parc de la mairie à partir de 18h, avec du pop rock, de la variété française et musique du monde, restauration et buvette sur place, entrée libre. N'oubliez pas Cernay-la-Ville, qui organise aussi la fête de la musique, cette fois-ci dimanche. Dimanche de 17h à 21h, place Grimaud, avec des concerts, une scène ouverte, restauration et bar. Information sur cernay-la-ville.fr. Vous avez jusqu'au 20 juin prochain pour découvrir l'exposition de photographies de Fabien Trébuchet, couleur arctique, à la bibliothèque de Vieille Église en Yvelines. Samedi, ce sera de 10h à midi. Et puis n'oublions pas la Bergerie Nationale, que les apéros-concerts ont recommencé au jardin de Montorgueil, avec notamment ce 18 juin, eh bien Badegna Folie en trio, le 25 juin Saint-Eldorado, et le 2 juillet Ethelbert Band. C'est à la Bergerie, c'est en entrée libre et gratuite, dans la limite des places disponibles, avec restauration et buvette sur place. Renseignements au 07 77 69 68 19, 07 77 69 68 19. On change tout à fait de registre, et on va du côté de Renonvilliers à Sonchamp, où Bioénergie Sonchamp organise samedi de 8h30 à midi une matinée portes ouvertes pour découvrir la méthanisation en action avec des visites guidées, des rencontres avec les exploitants. Bioénergie Sonchamp organise cette initiative avec le soutien du département des Yvelines, de la région Île-de-France et également du parc naturel régional de la Haute-Vallée de Chevreuse. Nous parlions il y a quelques instants du département des Yvelines qui soutient les portes ouvertes Bioénergie Sonchamp de samedi. Parlons également de cette initiative Yes Plus, Yvelines étudiants seniors. Il s'agit de rencontres intergénérationnelles, de visites à domicile, d'échanges et de moments de convivialité. Si vous souhaitez plus d'informations et vous inscrire, rendez-vous sur le site oyesplus.fr.
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2: La météo pour ce mercredi 17 juin, on va avoir un ciel tout au long de la journée ensoleillé avec peu de nuages, quelques rafales de vent et des températures qui atteindront les 28 à 29 degrés, 22 dans la soirée et 17 dans la nuit de mercredi à jeudi.

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2: Parlons tout d'abord de Clairefontaine en Yvelines avec un pique-nique musical qui est organisé ce vendredi 19 juin, une soirée festive à l'initiative de l'Office de tourisme de Rambouillet Territoire. À 19h30, pique-nique et puis à partir de 20h30, un concert avec les Alligators, groupe français de rock'n'roll inspiré du rockabilly des années 50. Rendez-vous donc à la chapelle de Clairefontaine vendredi à partir de 19h30, impasse de l'Abbaye, parking gratuit. Information et réservation auprès de l'Office de tourisme au 01 34 83 21 21. Parlons de la fête de la musique à Rambouillet, l'usine à chapeaux en partenariat avec la ville vous invite à vibrer au rythme de la fête de la musique. Ça sera samedi de 20h30 à 2h dans le centre-ville, du début de la Ruchale jusqu'au château. Ça sera ainsi une grande scène à ciel ouvert et vous y découvrirez tous les styles musicaux qui seront donc à l'honneur. La fête de la musique sera aussi aux Essarts-le-Roi, mais cette fois-ci dimanche à partir de 13h, avec Cold Cave Rock Band, Lady Emma, la fanfare marionnette, Madame Rêve et le DJ Gaëtan Monnier. Tout se passera place de l'église avec restauration sur place. La fête de la musique, ce sera à Bonnel aussi, mais cette fois-ci samedi, dans le parc de la mairie à partir de 18h, avec du pop-rock, de la variété française et musique du monde, restauration et buvette sur place, entrée libre. N'oubliez pas Cernay-la-Ville, qui organise aussi la fête de la musique, cette fois-ci dimanche de 17h à 21h, place Grimaud, avec des concerts, une scène ouverte, restauration et bar. Information sur cernaylaville.fr. Vous avez jusqu'au 20 juin prochain pour découvrir l'exposition de photographies de Fabien Trébuchet, couleur arctique, à la bibliothèque de Vieille Église en Yvelines. Samedi, ce sera de 10h à midi. Et puis n'oublions pas à la Bergerie Nationale que les apéros-concerts ont recommencé au jardin de Montorgueil avec notamment ce 18 juin, eh bien Badegna Folie en trio, le 25 juin Saint-Eldorado et le 2 juillet Ethelbert Band. C'est à la Bergerie, c'est en entrée libre et gratuite dans la limite des places disponibles avec restauration et buvette sur place. Renseignements au 07 77 69 68 19, 07 77 69 68 19. On change tout à fait de registre et on va du côté de Renonvilliers à Sonchamp où Bioénergie Sonchamp organise samedi de 8h30 à midi une matinée portes ouvertes pour découvrir la méthanisation en action avec des visites guidées, des rencontres avec les exploitants. Bioénergie Sonchamp organise cette initiative avec le soutien du département.

0: Des Yvelines de la région Île-de-France et également du parc naturel régional de la Haute-Vallée de Chevreuse. Nous parlions il y a quelques instants du département des Yvelines qui soutient les portes ouvertes Bioénergie Son Champ de samedi. Parlons également de cette initiative Yes Plus Yvelines étudiants seniors. Il s'agit de rencontres intergénérationnelles, de visites à domicile, d'échanges et de moments de convivialité. Si vous souhaitez plus d'informations et vous inscrire, rendez-vous sur le site oyesplus.fr.
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0: La météo pour ce mercredi 17 juin, on va avoir un ciel tout au long de la journée ensoleillé avec peu de nuages, quelques rafales de vent et des températures qui atteindront les 28 à 29 degrés, 22 dans la soirée et 17 dans la nuit de mercredi à jeudi.

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2: Parlons tout d'abord de Clairefontaine en Yvelines avec un pique-nique musical qui est organisé ce vendredi 19 juin, une soirée festive à l'initiative de l'Office de tourisme de Rambouillet Territoire. À 19h30, pique-nique et puis à partir de 20h30, un concert avec les Alligators, groupe français de rock'n'roll inspiré du rockabilly des années 50. Rendez-vous donc à la chapelle de Clairefontaine vendredi à partir de 19h30, impasse de l'Abbaye, parking gratuit. Information et réservation auprès de l'Office de tourisme au 01 34 83 21 21 01 34 83 21 21. Parlons de la fête de la musique à Rambouillet. L'usine à chapeau en partenariat avec la ville vous invite à vibrer au rythme de la fête de la musique. Ça sera samedi de 20h30 à 2h dans le centre-ville, du début de la Ruchale jusqu'au château. Ça sera ainsi une grande scène à ciel ouvert et vous y découvrirez tous les styles musicaux qui seront donc à l'honneur. La fête de la musique sera aussi aux Essarts-le-Roi, mais cette fois-ci dimanche à partir de 13h, avec Cold Cave Rock Band, Laïdema, la fanfare marionnette, Madame Rêve et le DJ Gaëtan Monnier. Tout se passera place de l'église avec restauration sur place. La fête de la musique, ce sera à Bonnel aussi, mais cette fois-ci samedi, dans le parc de la mairie à partir de 18h, avec du pop-rock, de la variété française et musique du monde, restauration et buvette sur place, entrée libre. N'oubliez pas Cernay-la-Ville, qui organise aussi la fête de la musique, cette fois-ci dimanche. Dimanche de 17h à 21h, place Grimaud, avec des concerts, une scène ouverte, restauration et bar. Information sur cernay-la-ville.fr. Vous avez jusqu'au 20 juin prochain pour découvrir l'exposition de photographies de Fabien Trébuchet, couleur arctique, à la bibliothèque de Vieille Église en Yvelines. Samedi, ce sera de 10h à midi. Et puis n'oublions pas la Bergerie Nationale, que les apéros-concerts ont recommencé au jardin de Montorgueil, avec notamment ce 18 juin, eh bien Badegna Folie en trio, le 25 juin Saint-Eldorado, et le 2 juillet Ethelbert Band. C'est à la Bergerie, c'est en entrée libre et gratuite, dans la limite des places disponibles, avec restauration et buvette sur place. Renseignements au 07 77 69 68 19, 07 77 69 68 19. On change tout à fait de registre, et on va du côté de Renonvilliers à Sonchamp, où Bioénergie Sonchamp organise samedi de 8h tant à midi, une matinée portes ouvertes pour découvrir la méthanisation en action avec des visites guidées, des rencontres avec les exploitants. Bioénergie Sonchamp organise cette initiative avec le soutien du département des Yvelines, de la région Île-de-France et également du parc naturel régional de la Haute-Vallée de Chevreuse. Nous parlions il y a quelques instants du département des Yvelines qui soutient les portes ouvertes Bioénergie Sonchamp de samedi. Parlons également de cette initiative Yes Plus Yvelines étudiants seniors. Il s'agit de rencontres intergénérationnelles, de visites à domicile, d'échanges et de moments de convivialité. Si vous souhaitez plus d'informations et vous inscrire, rendez-vous sur le site oyesplus.fr.
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2: La météo pour ce mercredi 17 juin, on va avoir un ciel tout au long de la journée ensoleillé avec peu de nuages, quelques rafales de vent et des températures qui atteindront les 28 à 29 degrés, 22 dans la soirée et 17 dans la

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2: Parlons tout d'abord de Clairefontaine en Yvelines avec un pique-nique musical qui est organisé ce vendredi 19 juin, une soirée festive à l'initiative de l'Office de tourisme de Rambouillet Territoire. À 19h30, pique-nique et puis à partir de 20h30, un concert avec les Alligators, groupe français de rock'n'roll inspiré du rockabilly des années 50. Rendez-vous donc à la chapelle de Clairefontaine vendredi à partir de 19h30, impasse de l'Abbaye, parking gratuit. Information et réservation auprès de l'Office de tourisme au 01 34 83 21 21, 01 34 83 21 21. Parlons de la fête de la musique à Rambouillet. L'usine à chapeaux en partenariat avec la ville vous invite à vibrer au rythme de la fête de la musique. Ça sera samedi de 20h30 à 2h dans le centre-ville, du début de la rue Chale jusqu'au château. Ça sera ainsi une grande scène à ciel ouvert et vous y découvrirez tous les styles musicaux qui seront donc à l'honneur. La fête de la musique sera aussi aux Essarts-le-Roi, mais cette fois-ci dimanche à partir de 13h, avec Cold Cave Rock Band, l'Aïdema, la Fanfare Marionnette, Madame Rêve et le DJ Gaëtan Monnier. Tout se passera place de l'église avec restauration sur place. La fête de la musique, ce sera à Bonnel aussi, mais cette fois-ci samedi, dans le parc de la mairie à partir de 18h, avec du pop-rock, de la variété française et musique du monde. Restauration et buvette sur place, entrée libre. N'oubliez pas Cernay-la-Ville, qui organise aussi la fête de la musique, cette fois-ci dimanche, de 17h à 21h, place Grimaud, avec des concerts, une scène ouverte, restauration et bar. Informations sur cernaylaville.fr. Vous avez jusqu'au 20 juin prochain pour découvrir l'exposition de photographies de Fabien Trébuchet, couleur arctique, à la bibliothèque de Vieille Église en Yvelines. Samedi, ça sera de 10h à midi. Et puis n'oublions pas à la Bergerie Nationale que les apéros-concerts ont recommencé au jardin de Montorgueil, avec notamment ce 18 juin, eh bien Badegna Folie en trio, le 25 juin Saint-Eldorado et le 2 juillet Ethelbert Band. C'est à la Bergerie, c'est en entrée libre et gratuite, dans la limite des places disponibles, avec restauration et buvette sur place. Renseignements au 07 77 69 68 19, 07 77 69 68 19. On change tout à fait de registre et on va du côté de Renonvilliers à Sonchamp, où Bioénergie Sonchamp organise samedi de 8h 30 à midi, une matinée portes ouvertes pour découvrir la méthanisation en action avec des visites guidées, des rencontres avec les exploitants. Bioénergie Sonchamp organise cette initiative avec le soutien du département des Yvelines, de la région Île-de-France et également du parc naturel régional de la Haute-Vallée de Chevreuse. Nous parlions il y a quelques instants du département des Yvelines qui soutient les portes ouvertes Bioénergie Sonchamp de samedi. Parlons également de cette initiative Yes Plus, Yvelines étudiants seniors. Il s'agit de rencontres intergénérationnelles, de visites à domicile, d'échanges et de moments de convivialité. Si vous souhaitez plus d'informations et vous inscrire, rendez-vous sur le site oyesplus.fr.
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2: Pour cette soirée de mercredi, le ciel est clément, clair, il le restera cette nuit. On aura cette nuit environ 17 degrés. Et demain matin, jeudi, nous nous réveillerons avec un ciel ensoleillé, de rares nuages, 24 degrés. Dans l'après-midi, on devrait dépasser les 30 degrés avec quelques rafales de vent.

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2: Bonjour à tous, c'est à la une. La canicule qui s'installe sur une grande partie du pays. Météo France prévoit d'ici la fin de la semaine et pour plusieurs jours des pointes à 40 degrés, notamment en Île-de-France, en Poitou-Charentes, dans le centre-val de Loire et dans la vallée du Rhône. La fête de la musique prévue dimanche 21 juin s'annonce torride. Localement, des événements pourraient être purement et simplement annulés. Pour limiter les risques, le gouvernement recommande de s'équiper de protection solaire, de porter des vêtements légers, de s'hydrater régulièrement avec de l'eau et de restreindre drastiquement la consommation d'alcool. Le Premier ministre veut se débarrasser de tout stupéfiant éventuel dans les ministères. Sébastien Lecornu a adressé la nuit dernière une circulaire à ses ministres dans laquelle il leur demande d'organiser des dépistages inopinés et obligatoires sous la forme de tests salivaires auprès des membres de leur cabinet et de leurs collaborateurs. En cas de test positif, ce sera au ministre d'en apprécier les conséquences à en tirer, y compris sur le plan disciplinaire. Il en ira de même en cas de refus de se soumettre à des tests, écrit le chef du gouvernement. On apprend par ailleurs qu'un test surprise antidrogue s'est déroulé à Matignon il y a quelques semaines. Personne n'a été testé positif, selon l'entourage de Sébastien Lecornu. À retenir également Emmanuel Macron, qui donnera une interview demain soir sur France 2 après le journal de 20h et ce au lendemain du G7 à Évian. Celui-ci se termine aujourd'hui. Le sommet des grandes puissances a accueilli hier le président ukrainien Volodymyr Zelensky. Ses membres, y compris Donald Trump, ont confirmé leur volonté commune d'intensifier la pression sur la Russie pour arrêter la guerre en Ukraine. Et puis la France a évité le piège du Sénégal hier soir pour son entrée dans la Coupe du Monde de football. À New York, les Bleus l'ont emporté 3-1. Un match suivi par près de 14 millions de téléspectateurs. M6, unique diffuseur du mondial, était largement en tête des audiences.
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3: Parlons tout d'abord de Clairefontaine en Yvelines avec un pique-nique musical qui est organisé ce vendredi 19 juin, une soirée festive à l'initiative de l'Office de tourisme de Rambouillet Territoire. À 19h30, pique-nique et puis à partir de 20h30, un concert avec les Alligators, groupe français de rock'n'roll inspiré du rockabilly des années 50. Rendez-vous donc à la chapelle de Clairefontaine vendredi à partir de 19h30, impasse de l'Abbaye, parking gratuit. Information et réservation auprès de l'Office de tourisme au 01 34 83 21 21. Parlons de la fête de la musique à Rambouillet. L'usine à chapeaux en partenariat avec la ville vous invite à vibrer au rythme de la fête de la musique. Ça sera samedi de 20h30 à 2h dans le centre-ville, du début de la rue Chale jusqu'au château. Ça sera ainsi une grande scène à ciel ouvert et vous y découvrirez tous les styles musicaux qui seront donc à l'honneur. La fête de la musique sera aussi aux Essarts-le-Roi, mais cette fois-ci dimanche à partir de 13h, avec Cold Cave Rock Band, Lady Emma, la fanfare marionnette, Madame Rêve et le DJ Gaëtan Monnier. Tout se passera place de l'église avec restauration sur place. La fête de la musique, ce sera à Bonnel aussi, mais cette fois-ci samedi, dans le parc de la mairie à partir de 18h, avec du pop-rock, de la variété française et musique du monde, restauration et buvette sur place, entrée libre. N'oubliez pas Cernay-la-Ville, qui organise aussi la fête de la musique, cette fois-ci dimanche, de 17h à 21h, place Grimaud, avec des concerts, une scène ouverte, restauration et bar. Information sur cernaylaville.fr. Vous avez jusqu'au 20 juin prochain pour découvrir l'exposition de photographies de Fabien Trébuchet, couleur arctique, à la bibliothèque de Vieille Église en Yvelines. Samedi, ça sera de 10h à midi. Et puis n'oublions pas la Bergerie Nationale, que les apéros-concerts ont recommencé au jardin de Montorgueil, avec notamment ce 18 juin, eh bien Badegna Folie en trio, le 25 juin Saint-Eldorado, et le 2 juillet Ethelbert Band. C'est à la Bergerie, c'est en entrée libre et gratuite, dans la limite des places disponibles, avec restauration et buvette sur place. Renseignements au 07 77 69 68 19, 07 77 69 68 19. On change tout à fait de registre et on va du côté de Renonvilliers.

0: À Sonchamp, où Bioénergie Sonchamp organise samedi de 8h30 à midi une matinée portes ouvertes pour découvrir la méthanisation en action avec des visites guidées, des rencontres avec les exploitants. Bioénergie Sonchamp organise cette initiative avec le soutien du département des Yvelines, de la région Île-de-France et également du parc naturel régional de la Haute-Vallée de Chevreuse. Nous parlions il y a quelques instants du département des Yvelines qui soutient les portes ouvertes Bioénergie Sonchamp de samedi. Parlons également de cette initiative Yes Plus, Yvelines étudiants seniors. Il s'agit de rencontres intergénérationnelles, de visites à domicile, d'échanges et de moments de convivialité. Si vous souhaitez plus d'informations et vous inscrire, rendez-vous sur le site oyesplus.fr.
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0: Pour cette soirée de mercredi, le ciel est clément, clair, il le restera cette nuit, on aura cette nuit environ 17 degrés. Et demain matin, jeudi, nous nous réveillerons avec un ciel ensoleillé, de rares nuages, 24 degrés. Dans l'après-midi, on devrait dépasser les 30 degrés avec quelques rafales de vent.
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0: Et oui, nous sommes déjà le 17 juin, le temps est passé très vite et je suis très heureux de vous retrouver pour cette soirée sur RVE avec de l'info locale, de la musique et des chroniques bien sûr. Et si vous voulez qu'on parle de votre association, n'hésitez pas, une seule adresse, contact@radio-rve.com. Prochain rendez-vous avec l'actu, ça sera tout à l'heure à 18h.

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0: Belle soirée à vous. Tiens, on va parler football, on va parler de l'AMB, l'entente Cernay-Bonnel, et qui regroupe l'entente sportive l'AS Bénéloise, l'AS Cernay-la-Ville et l'US-17 Tournant, qui recrute de nouveaux joueurs entre 6 et 13 ans pour la saison prochaine. Si donc vous êtes né entre 2014 et 2021, venez découvrir le football dans une ambiance conviviale, apprendre, progresser et partager les valeurs du sport. Plus d'informations sur arnaud.rbt@gmail.com.
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2: On parle du groupe de rock Muse qui partira en tournée européenne à l'automne prochain. Une tournée pour accompagner la sortie de son nouvel album. Et bonne nouvelle, 3 dates sont prévues en France. Le 27 novembre à Paris, la Défense Arena. Et puis les 3 et 4 décembre à la Sud de France Arena à côté de Montpellier. Avec ce nouvel album qui sortira le 26 juin, Muse promet un spectacle mêlant sonorité rock, univers futuriste et mise en scène spectaculaire.
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Allez, vous commencez à vous reposer hein, dès maintenant, parce que ce week-end, c'est la fête de la musique, notamment à Bonnel, ça sera samedi au Parc de la Mairie à partir de 18h. Avec l'usine à chapeau et la ville de Rambouillet, ça sera en centre-ville à 20h30 le 20 juin. Et puis, bien évidemment, il y aura du côté de Cernay-la-Ville, dimanche après-midi, la fête de la musique.

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2: Lionel, bonjour.
3: Bonjour.
2: On va faire un cocorico régional et départemental, puisqu'on va parler de l'Atmos.
3: Oui, le l'Atmos. En fait, le l'Atmos veut dire Laboratoire Atmosphère Observation Spatiale. C'est une unité de recherche placée sous la tutelle du CNRS, de l'Université de Versailles-Saint-Quentin-en-Yvelines et de Sorbonne Université. Et ce laboratoire a conçu un satellite pour l'observation de la Terre. Un petit satellite, tellement petit d'ailleurs qu'il entre dans la catégorie des nanosatellites. Il a été lancé le 15 mars 2025 depuis la base de Vandenberg en Californie par une fusée Falcon 9 de SpaceX. Depuis un an, donc, ce petit satellite du Latmos observe la Terre. En un an, il a déjà fait 5400 fois le tour de la Terre. Il se trouve sur une orbite à 600 km d'altitude, soit 200 km plus haut que la Station Spatiale Internationale. Ce n'est pas le premier satellite de l'Université de Versailles-Saint-Quentin-en-Yvelines que l'Université envoie dans l'espace, c'est déjà le troisième. Et avec ces trois satellites conçus par le LATMOS, pour le suivi du bilan radiatif de la Terre, les données couvrent maintenant une période de 5 ans. À bord du dernier satellite se trouve un instrument développé pour mesurer les concentrations de gaz à effet de serre, comme le dioxyde de carbone ou le méthane. Et avec sa caméra, il a aussi réalisé plus de 10 000 images de notre planète. De tels projets réunissent de nombreux acteurs, en dehors des étudiants de l'université. Il y a aussi des chercheurs, des techniciens, des ingénieurs et de nombreux partenaires industriels. Il faut concevoir non seulement le satellite, mais aussi penser aux stations au sol pour réceptionner toutes les données. Et c'est à l'astrophysicien Mustapha Mefta que l'on doit la conception de tout ce programme.
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Vous pouvez aller à l'hippodrome dimanche prochain à partir de 13h30. Les bénévoles de l'hippodrome de la Villeneuve vous proposeront des courses au trot et des événements équestres et également une animation et une tombola à ne pas manquer. On les salue parce qu'ils font un super travail.

0: Belle soirée sur Aveu. Tout à l'heure, je vous parlais de la fête de la musique à Cernay-la-Ville dimanche après-midi. Ben, idem pour les Essarts-le-Roi, ça sera dimanche à partir de 13h. Avec notamment nos amis de l'Aïdéma, tout se passera place de l'église. Dans quelques instants, on fait la pause et on parle de télé.
1: 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Ce soir sur TF1, retrouvez Good American Family, raconté depuis les multiples points de vue des personnages afin d'explorer les questions de perspective, de préjudice et de traumatisme, l'histoire troublante d'un couple du Midwest qui adopte une fillette atteinte d'une forme rare de nanisme. Alors que les parents l'élèvent aux côtés de leurs trois enfants biologiques, un mystère émerge autour de son âge et de ses origines, leur faisant soupçonner qu'elle n'est peut-être pas la fillette qu'elle prétend être. Good American Family sur TF1. France 2, Danse ta vie. Lucie, 25 ans, rêve de devenir danseuse. Et ce, même si son handicap de naissance la cloue dans un fauteuil roulant. Elle se présente au casting d'une émission de talent, mais le refus du jury réduit ses espoirs en poussière. Impulsivement, elle se jette dans les escaliers, ce qui lui vaut un aller simple pour le centre de rééducation. Elle y rencontre Alexis, ancien danseur étoile, qui accepte de la former face à un nombre incommensurable d'obstacles, mais animé par une rage de vivre, de rêver et d'indépendance hors norme. Lucie, parviendra-t-elle à réaliser son rêve et devenir danseuse professionnelle? Réponse sur France 2. Allez sur France 3, Déraciner des ailes, passion, patrimoine, terroir d'excellence dans les Alpes provençales, Canal Plus, Moi qui t'aimais, M6, Coupe du monde de football, Portugal, la République démocratique du Congo, Arte, Ma femme s'appelle revient, W9, Star 80, l'histoire d'un phénomène culte et TMC, chasse gardée.
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0: On se prévoit d'ici la fin de la semaine et pour plusieurs jours des pointes à 40 degrés, notamment en Ile-de-France, en Poitou-Charentes, dans le centre Val-de-Loire et dans la vallée du Rhône. La fête de la musique prévue dimanche 21 juin s'annonce torride. Localement, des événements pourraient être purement et simplement annulés. Pour limiter les risques, le gouvernement recommande de s'équiper de protection solaire, de porter des vêtements légers, de s'hydrater régulièrement avec de l'eau et de restreindre drastiquement la consommation d'alcool. Le Premier ministre veut se débarrasser de tout stupéfiant éventuel dans les ministères. Sébastien Lecornu a adressé la nuit dernière une circulaire à ses ministres dans laquelle il leur demande d'organiser des dépistages inopinés et obligatoires sous la forme de tests salivaires auprès des membres de leur cabinet et de leurs collaborateurs. En cas de test positif, ce sera au ministre d'en apprécier les conséquences à en tirer, y compris sur le plan disciplinaire. Il en ira de même en cas de refus de se soumettre à des tests, écrit le chef du gouvernement. On apprend par ailleurs qu'un test surprise anti-drogue s'est déroulé à Matignon il y a quelques semaines. Personne n'a été testé positif, selon l'entourage de Sébastien Lecornu. À retenir également Emmanuel Macron qui donnera une interview demain soir sur France 2 après le journal de 20h et ce au lendemain du G7 à Évian. Celui-ci se termine aujourd'hui. Le sommet des grandes puissances a accueilli hier le président ukrainien Volodymyr Zelensky. Ses membres, y compris Donald Trump, ont confirmé leur volonté commune d'intensifier la pression sur la Russie pour arrêter la guerre en Ukraine. Et puis la France a évité le piège du Sénégal hier soir pour son entrée dans la Coupe du Monde de football. À New York, les Bleus l'ont emporté 3-1. Un match suivi par près de 14 millions de téléspectateurs. M6, unique diffuseur du mondial, était largement en tête des audiences.
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2: Parlons tout d'abord de Clairefontaine en Yvelines avec un pique-nique musical qui est organisé ce vendredi 19 juin, une soirée festive à l'initiative de l'Office de tourisme de Rambouillet Territoire. À 19h30, pique-nique et puis à partir de 20h30, un concert avec les Alligators, groupe français de rock'n'roll inspiré du rockabilly des années 50. Rendez-vous donc à la chapelle de Clairefontaine vendredi à partir de 19h30, impasse de l'Abbaye, parking gratuit. Informations et réservations auprès de l'Office de tourisme au 01 34 83 21 20. 01 34 83 21 21. Parlons de la fête de la musique à Rambouillet. L'usine à chapeaux en partenariat avec la ville vous invite à vibrer au rythme de la fête de la musique. Ça sera samedi de 20h30 à 2h dans le centre-ville, du début de la rue Chale jusqu'au château. Ça sera ainsi une grande scène à ciel ouvert et vous y découvrirez tous les styles musicaux qui seront donc à l'honneur. La fête de la musique sera aussi aux Essarts-le-Roi, mais cette fois-ci dimanche à partir de 13h, avec Cold Cave Rock Band, Laïd Emma, la fanfare marionnette, Madame Rêve et le DJ Gaëtan Monnier. Tout se passera place de l'église avec restauration sur place. La fête de la musique, ce sera à Bonnel aussi, mais cette fois-ci samedi, dans le parc de la mairie à partir de 18h, avec du pop-rock, de la variété française et musique du monde, restauration et buvette sur place, entrée libre. N'oubliez pas Cernay-la-Ville, qui organise aussi la fête de la musique, cette fois-ci dimanche de 17h-21h, place Grimaud, avec des concerts, une scène ouverte, restauration et bar. Informations sur cernay-la-ville.fr. Vous avez jusqu'au 20 juin prochain pour découvrir l'exposition de photographies de Fabien Trébuchet, couleur arctique, à la bibliothèque de Vieille Église en Yvelines. Samedi, ça sera de 10h à midi. Et puis n'oublions pas la Bergerie Nationale, que les apéros-concerts ont recommencé au jardin de Montorgueil, avec notamment ce 18 juin, eh bien Badegna Folie en trio, le 25 juin Saint-Eldorado, et le 2 juillet Ethelbert Band. C'est à la Bergerie, c'est en entrée libre et gratuite, dans la limite des places disponibles, avec restauration et buvette sur place. Renseignements au 07 77 69 68 19, 07 77 69 68 19. On change tout à fait de registre, et on va du côté de Renonvilliers à Sonchamp, où Bioénergie Sonchamp organise samedi de 8h30 à midi, une matinée portes ouvertes pour découvrir la méthanisation en action avec des visites guidées et des rencontres avec les exploitants. Bioénergie Sonchamp organise cette initiative avec le soutien du département des Yvelines de la région Île-de-France et également du parc naturel régional de la Haute-Vallée de Chevreuse. Nous parlions il y a quelques instants du département des Yvelines qui soutient les portes ouvertes Bioénergie Sonchamp de samedi. Parlons également de cette initiative Yes Plus, Yvelines étudiants seniors. Il s'agit de rencontres intergénérationnelles, de visites à domicile, d'échanges et de moments de convivialité. Si vous souhaitez plus d'informations et vous inscrire, rendez-vous sur le site oyesplus.fr.
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2: Pour cette soirée de mercredi, le ciel est clément, clair, il le restera cette nuit. On aura cette nuit environ 17 degrés. Et demain matin, jeudi, nous nous réveillerons avec un ciel ensoleillé, de rares nuages.

0: 24 degrés. Dans l'après-midi, on devrait dépasser les 30 degrés avec quelques rafales de vent.
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0: Belle soirée à vous, retour du Flash Info national et local, ce sera tout à l'heure à partir de 19h. Si vous êtes à Vieille Église en Yvelines, ou même si vous passez à Vieille Église en Yvelines, sachez qu'il y a jusqu'à samedi, et ça sera samedi de 10h à midi, et bien l'exposition de photographies de Fabien Trébuchet, couleur arctique.

0: Et dans quelques instants, on retrouve notre amie Émilie qui va nous parler histoire et patrimoine local, puisqu'elle s'intéresse aujourd'hui, pour le quatrième épisode, à la ville, à la commune de Bullion.
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2: Bonjour à toutes et à tous, bienvenue dans votre série hebdo sur l'histoire des villes et villages de Sud-Yvelines. Cette semaine, cap sur Bullion, une minute pour remonter le temps, c'est parti. Au cœur du village, l'église Saint-Vincent-Saint-Sébastien domine le centre avec son architecture remarquable et son histoire pluriséculaire. Sa construction débute au XIe siècle pendant la période romaine. Elle est initialement caractérisée donc par des murs épais, des petites ouvertures et un chevet simple, typique de l'architecture romaine. Elle continue de se développer au fil des siècles, puisqu'au XIIIe, XVe siècle, il y a l'influence gothique. L'église est agrandie, modifiée avec des voûtes plus hautes, des fenêtres élargies permettant plus de lumière et d'élévation spirituelle. Entre le XIIe et le XVe siècle, c'est la touche classique qui vient ajouter les derniers ornements à notre église. Des travaux avec des éléments plus décoratifs comme des autels sculptés, des chapelles latérales et des ornements plutôt baroques voient le jour. Et en 1962, elle est inscrite à l'inventaire des monuments historiques, reconnaissant sa valeur patrimoniale et la richesse de son architecture. Témoin de plusieurs siècles d'histoire et d'évolution artistique.
3: Si vous êtes intrigué, n'hésitez pas à aller la visiter, elle est vraiment très belle. En attendant, nous on se retrouve demain pour un nouvel épisode, le dernier épisode sur Bullion, et la semaine prochaine pour un nouveau village ou une nouvelle ville du Sud-Yvelines. En attendant, je vous souhaite une très bonne journée sur RVE.

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1: Alors sur l'antenne de RVE, on va faire connaissance avec Doug Nigo qui se produira eh bien, lors de la fête de la musique avec l'usine à chapeau et la ville de Rambouillet. Ça sera samedi. Bonjour.
2: Bonjour.
1: Alors, vous êtes membre de Doug Nigo. Quel est le style musical que vous nous proposez?
2: Écoutez, ce serait plutôt un mélange de chansons. Alors c'est vrai qu'à la base on a un vécu rock, mais en gros s'il fallait définir notre musique en fonction des artistes, on pourrait dire que ça va de dans le style, ça va en toute modestie évidemment mis en avant, ça irait de Brassens à Motorhead, voilà, en gros.
1: Ah oui.
2: Ça. Donc c'est-à-dire qu'on a des morceaux qui sont extrêmement plutôt posés. On essaie toujours de mettre en avant quand même le texte, on essaie de raconter des histoires, c'est-à-dire avec un début et une fin, et puis on essaie de toucher à moult thématiques, et ça depuis longtemps. Avant on faisait ça de façon un peu plus rock parce qu'il y avait une batterie. Maintenant on a une formation qui est un peu plus légère, c'est-à-dire qu'on a une guitare, une basse et puis un piano. La pianiste qui s'appelle Méline prend de temps à autre l'accordéon, voire le dulcimer, hammer dulcimer. Et puis voilà, donc on essaie de créer des ambiances en fonction de ce qu'on raconte. Voilà, souvent c'est ça.
1: Bien. Être dans un groupe musical et faire de la musique, c'est quoi pour vous dans votre vie? C'est le plus important ou c'est ce qui vous permet d'avoir, qui participe à une belle vie équilibrée, comme diraient certains?
2: Exactement, c'est ça. C'est-à-dire que moi, en tout cas en ce qui me concerne, je suis tombé dedans assez jeune. Et puis souvent ça touche souvent l'adolescence, on va dire, voilà, c'est ça. Et puis ce qui s'est passé, c'est que moi ça m'est resté et puis ça c'est pas parti. C'est vrai que ça s'étiole avec le temps, et puis cette envie, cette aspiration à écrire des chansons, des textes, c'est resté. Et puis oui, c'est vrai. Est-ce que si votre question c'est est-ce que la musique fait partie de mon équilibre ou de notre équilibre, en tout cas en ce qui me concerne, oui c'est sûr que si du jour au lendemain on me jetait ma guitare en bois, je crois que je serais malheureux, ouais, c'est sûr.
1: Bon,
2: c'est
1: évident. On peut comprendre aussi. Alors, vous allez vous produire samedi soir, vous serez où et quand?
2: Alors, on sera sur la place Charles de Gaulle, c'est ça?
3: Rue de Gaulle,
2: voilà, c'est ça, exactement.
3: Ce sera pour 2-7.
2: Ouais, enfin, alors on va jouer vers 9h30.
1: Oui.
2: Enfin, ouais, 21h30, et puis après on va jouer à... vers minuit, voilà, c'est-à-dire qu'on ferme le bal, voilà.
1: Vous fermez le bal, carrément, très bien. Ouais. Bon, au-delà de la fête de la musique, vous avez une actualité?
2: Alors, après la semaine prochaine, on va jouer, alors le lendemain, on va jouer au Ménil, la fête de la musique au Ménil, voilà, je sais plus trop où, au Ménil Saint-Denis, et puis la semaine prochaine, on va jouer à Saint-Fargeau, c'est dans Lyon, pour un festival, pas très loin d'Orléans. Et puis à la rentrée, enfin fin au mois d'août, on va jouer au Mans, voilà. Et puis on va faire un festival dans les Yvelines, le festival Méli-Mélogne, le 29 août, voilà.
1: Bon.
2: Ça ouais. C'est un petit peu pour l'actualité immédiate. Autrement, on a fait un petit album autoproduit l'année dernière, qui s'appelle Le Cas. Et puis là, on a pas assez de temps pour parler de tout ça, mais on a aussi un gros projet un peu en stand-by, mais là ce sera plutôt un projet de spectacle. C'est-à-dire qu'on a fait une suite de 18 morceaux qui, tout à l'heure je vous parlais de chansons qui racontaient des histoires, là.
1: Oui.
2: On a fait la même chose, mais sur 18 chansons, donc c'est-à-dire que là, c'est un petit peu un...
1: 18 chapitres.
2: Voilà, c'est exactement ça, c'est 18 chapitres, mais voilà, l'histoire d'extraterrestres qui se perdent sur Terre et puis qui font un constat assez amer de ce qui s'y passe. Enfin bref, voilà. Donc ça c'est un peu, comment dirais-je, c'est-à-dire que si jamais on arrive à effectivement obtenir des moyens conséquents, on aimerait bien mettre ça sur pied parce que c'est vrai qu'on y a passé énormément de temps. Mais bon, voilà, ça c'est un peu autrement. On continue et on est très content que vous ayez pu d'interviewer, c'est vachement gentil.
1: Voilà, et puis donc je rappelle à nos auditeurs qu'on retrouve Doug Nigo, ça sera samedi soir rue de Gaulle. Vous savez à quel numéro à peu près?
3: 80, 83.
2: Ouais, c'est vers, ah oui, parce que c'est des numéros, et c'est vers le 80, 83.
1: D'accord. Donc voilà, et pour 21h30, et puis après, pour clôturer.
2: Après minuit, pour les gens qui sont là, en espérant qu'il n'y ait pas de pluie et qu'on puisse bien profiter. En tout cas, on est très, très content de l'idée de se produire à ce Rambouillet, parce que c'est vrai qu'à chaque fois, c'est un bon moment.
1: Oui.
2: De partage.
1: Voilà. Eh bien, c'est très bien. On se retrouve donc samedi soir pour une belle fête de la musique. Merci à vous.
2: Eh ben, je vous remercie beaucoup.
1: Au revoir.
2: Bonne continuation. Au revoir. 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

0: Hervé au centre, le buzz de ce mercredi arrive tout de suite. Et puis, on aura ensuite la musique qui reviendra avec Cadé Bostani, j'ai réussi à le dire, Jérémy Frérot. On aura le journal de Rambouillet Territoire à 18h36.
1: 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À la bourre d'un employé qui fait fureur. En France, les clients du Crédit Agricole ont reçu une étrange notification qui a semé la pagaille sur les plateformes de la banque. Les internautes ont bien ri. Fausse manipulation qui s'est pas passée inaperçue. Il y a quelques jours, des milliers de clients du Crédit Agricole ont reçu cette mystérieuse notification sur le téléphone. Le message, test Cédric. Dans la foulée, l'accès à l'application de la Banque française et à son site internet ont connu de sérieuses difficultés. Down Detector, repérant un pic à 7700 signalements vers 16h30. En parallèle, plusieurs agences étaient injoignables. Le Crédit Agricole a-t-il été victime d'une vaste cyberattaque? Que nenni! La banque explique aux Parisiens qu'une notification interne de test a été envoyée par erreur à l'ensemble des clients de l'application Ma Banque. Interloqués par ce push, les utilisateurs se sont tous connectés en même temps, ce qui a fait planter les différents systèmes. Nos systèmes d'information ne sont pas compromis, a assuré le Crédit Agricole. Cet incident aura en tout cas eu la mérite d'amuser les internautes. De nombreux utilisateurs de X ont rivalisé d'imagination pour ironiser sur ce couac. Mention spéciale d'ailleurs à Burger King qui s'est dit prêt à recruter ce pauvre Cédric. Si cela devait mal se passer avec sa hiérarchie, concurrent du Crédit Agricole, BNP Paribas n'a pas manqué l'occasion également de taquiner son rival. Est-ce que le test a fonctionné, Cédric? Chez nous, tout est OK. Peut-on lire sur son compte X? Beau joueur, le community manager de la Banque française a également joué la carte de l'humour.
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RE 103.7, on va du côté des Mancets avec l'office de tourisme de Rambouillet Territoire qui propose le 24 juin prochain, c'est-à-dire mercredi prochain à 15h, la visite de l'atelier Alfred Mancier à Mancets. Le tarif est de 13 euros, 11 euros en tarif réduit. Réservation 01 34 83 21 21.

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1: L'office de tourisme de Rambouillet Territoire vous propose le 24 juin prochain à 15h la visite de l'artiste de l'atelier Alfred Manessier à Émancé. Le tarif pour cette visite est de 13€, 11€ en tarif réduit, dont 5€ reversés à l'association Alfred Manessier. Réservation et information au 01 34 83 21 21, 01 34 83 21 21 ou contact@rambouillet-tourisme.fr.

Direction vendredi soir à la chapelle de Clairefontaine en Yvelines pour un pique-nique à 19h30 avec l'office de tourisme de Rambouillet Territoire. C'est d'ailleurs organisé par le Rambouillet Territoire. Il reste encore des places, peut-être le menu c'est 18 euros. Puis un concert en entrée libre à 20h30 avec les Alligators.

0: Au 103.7, direction la Bergerie Nationale à Rambouillet, où les apéros-concerts ont repris du service depuis le 4 juin dans le jardin de Montorgueil. Prochain rendez-vous demain avec Badinia Folie. Vous pourrez vous restaurer sur place. Renseignements au 07 77 69 68 19. 07 77 69 68 19.
1: 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Ce soir sur TF1, retrouvez Good American Family, raconté depuis les multiples points de vue des personnages afin d'explorer les questions de perspective, de préjudice et de traumatisme, l'histoire troublante d'un couple du Midwest qui adopte une fillette atteinte d'une forme rare de nanisme alors que les parents l'élèvent aux côtés de leurs trois enfants biologiques. Un mystère émerge autour de son âge et de ses origines, leur faisant soupçonner qu'elle n'est peut-être pas la fillette qu'elle prétend être. Good American Family sur TF1. France 2, Danse ta vie. Lucie, 25 ans, rêve de devenir danseuse. Et ce, même si son handicap de naissance la cloue dans un fauteuil roulant. Elle se présente au casting d'une émission de talent, mais le refus du jury réduit ses espoirs en poussière. Impulsivement, elle se jette dans les escaliers, ce qui lui vaut un aller simple pour le centre de rééducation. Elle y rencontre Alexis, ancien danseur étoile, qui accepte de la former face à un nombre incommensurable d'obstacles. Mais animée par une rage de vivre, de rêver et d'indépendance hors norme, Lucie parviendra-t-elle à réaliser son rêve et devenir danseuse professionnelle? Réponse sur France 2. 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
2: Bonsoir à tous, on commence avec cet épisode de canicule qui s'installe et qui est parti pour durer. 26 départements vont passer demain en vigilance orange pour canicule. C'est ce que nous dit Météo France de livrer. 26 départements vont passer demain en vigilance orange pour canicule. C'est ce que nous dit Météo France de l'Île-de-France au nord.

0: l'eau, un véritable outil de rafraîchissement. Le sommet du G7 à Évian s'achève ce mercredi soir. Les habitants des bords du Léman vont retrouver une vie normale après avoir passé plusieurs jours sous cloche avec un impressionnant dispositif de sécurité. Donald Trump, lui, ne repart pas tout de suite. Le président américain est convié par Emmanuel Macron ce soir à un dîner à Versailles. Un dîner pour officiellement célébrer les 250 ans de la déclaration d'indépendance américaine dans laquelle la France a joué un rôle. Un chiffre dans l'actualité, 200 millions d'euros, c'est ce qu'a coûté à Total Energy le plafonnement du prix de ses carburants en France depuis le début de la guerre en Iran. C'est ce qu'a affirmé le PDG du groupe Patrick Pouyanné devant la commission parlementaire, accusé de concurrence déloyale vis-à-vis des autres exploitants de stations-service, notamment dans la grande distribution. Le patron de Total Energy a expliqué que dans le contexte actuel, il vendait son carburant à perte du fait de ce plafonnement. La Coupe du Monde de foot se poursuit après la victoire de la France face au Sénégal. On suit ce soir l'entrée en lice du Portugal face à la République démocratique du Congo. Et puis l'Angleterre jouera également son premier match face à la Croatie, coup d'envoi 1h du matin.
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2: Parlons tout d'abord de Clairefontaine en Yvelines avec un pique-nique musical qui est organisé ce vendredi 19 juin, une soirée festive à l'initiative de l'Office de tourisme de Rambouillet Territoire. À 19h30, pique-nique, et puis à partir de 20h30, un concert avec les Alligators, groupe français de rock'n'roll inspiré du rockabilly des années 50. Rendez-vous donc à la chapelle de Clairefontaine vendredi à partir de 19h30, impasse de l'Abbaye, parking gratuit. Information et réservation auprès de l'Office de tourisme au 01 34 83 21 21. Parlons de la fête de la musique à Rambouillet, l'usine à chapeaux en partenariat avec la ville vous invite à vibrer au rythme de la fête de la musique. Ça sera samedi de 20h30 à 2h dans le centre-ville, du début de la Ruchale jusqu'au château. Ça sera ainsi une grande scène à ciel ouvert et vous y découvrirez tous les styles musicaux qui seront donc à l'honneur. La fête de la musique sera aussi aux Essarts-le-Roi, mais cette fois-ci dimanche à partir de 13h, avec Cold Cave Rock Band, Lady Emma, la fanfare marionnette, Madame Rêve et le DJ Gaëtan Monnier. Tout se passera place de l'église avec restauration sur place. La fête de la musique, ce sera à Bonnel aussi, mais cette fois-ci samedi, dans le parc de la mairie à partir de 18h, avec du pop-rock, de la variété française et musique du monde, restauration et buvette sur place, entrée libre. N'oubliez pas Cernay-la-Ville, qui organise aussi la fête de la musique, cette fois-ci dimanche de 17h à 21h place Grimaud, avec des concerts, une scène ouverte, restauration et bar. Informations sur cernaylaville.fr. Vous avez jusqu'au 20 juin prochain pour découvrir l'exposition de photographie de Fabien Trébuchet, couleur arctique, à la bibliothèque de Vieille Église en Yvelines. Samedi, ça sera de 10h à midi. Et puis n'oublions pas à la Bergerie Nationale que les apéros-concerts ont recommencé au jardin de Montorgueil avec notamment ce 18 juin, eh bien Badegna Folie en trio, le 25 juin Saint-Eldorado et le 2 juillet Ethelbert Band. C'est à la Bergerie, c'est en entrée libre et gratuite dans la limite des places disponibles avec restauration et buvette sur place. Renseignement au 07 77 69 68 19, 07 77 69 68 19. On change tout à fait de registre et on va du côté de Renonvilliers à Sonchamp où Bioénergie Sonchamp organise samedi de 8h30 à midi une matinée portes ouvertes pour découvrir la méthanisation en action avec des visites guidées, des rencontres avec les exploitants. Bioénergie Sonchamp organise cette initiative avec le soutien du département des Yvelines, de la région Île-de-France et également du parc naturel régional de la Haute-Vallée de Chevreuse. Nous parlions il y a quelques instants du département des Yvelines qui soutient les portes ouvertes Bioénergie Sonchamp de samedi. Parlons également de cette initiative Yes Plus, Yvelines étudiants seniors. Il s'agit de rencontres intergénérationnelles, de visites à domicile, d'échanges et de moments de convivialité. Si vous souhaitez plus d'informations et vous inscrire, rendez-vous sur le site oyesplus.fr.
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2: Pour cette soirée de mercredi, le ciel est clément, clair, il le restera cette nuit, on aura cette nuit environ 17 degrés. Et demain matin, jeudi, nous nous réveillerons avec un ciel ensoleillé, de rares nuages, 24 degrés. Dans l'après-midi, on devrait dépasser les 30 degrés avec quelques rafales de vent.
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2: Une petite heure à passer ensemble encore, il est 19h05 et prochain rendez-vous avec l'actu. Ça sera pour la dernière édition du journal national, ça sera à 20h. La musique, elle revient tout de suite avec Mentissa et U2 Magnificence. On se retrouve tout à l'heure pour la fin de cette soirée.

Et au 103.7, on va du côté de Poigny-la-Forêt. Dimanche 28 juin de 10h30 à 10h30 pardon, et 14h30, les jeunes chevaliers et chevalières seront conviés sur le site de l'ancien prieuré des Moulineaux par l'association Sauvons les Moulineaux qui organise un jeu pour familles centré sur la quête d'un trésor. L'intrigue se situe au XIIe siècle.

0: Voilà, sans prétention aucune, je crois que c'est un des meilleurs albums de David Bowie. C'est pas le meilleur, il y en a d'autres, hein, Space Oddity, il y en a plein d'autres, mais Ashes to Ashes vraiment était une super réussite. C'est pour ça qu'on vous le passe d'ailleurs sur RVE tout de suite après la pause, Miley Cyrus et les sorties cinéma.
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1: Et pour parler cinéma, nous retrouvons Jessie Desprairial à Épernon. Bonjour Jessie.
2: Bonjour Jean-Marc, bonjour à tous.
1: Cette semaine, au Prairial, quatre films, programme chargé et riche.
2: Oui, très riche et qui reprend un petit peu notre fil rouge cannois, puisqu'on va commencer la semaine avec L'objet du délit, qui est un film qui a été présenté en hors compétition au Festival de Cannes. C'est un film de et avec Agnès Jaoui, dont l'action se déroule dans les coulisses d'une ambitieuse production de l'opéra, Les Noces de Figaro. Mais lorsqu'une accusation d'agression sexuelle éclate, les tensions vont monter et mettre en péril la production, et puis forcer chacun à prendre un petit peu position, puisque du coup Agnès Jaoui utilise une nouvelle fois son arme favorite, le sens du dialogue, avec, comme on lui connaît, beaucoup de finesse et d'ironie, pour s'interroger sur l'égalité entre les hommes et les femmes, qui reste désespérément difficile à obtenir, puisqu'elle fait l'observation que finalement chaque avancée qu'on fait n'est jamais définitivement acquise et qu'il y a toujours des réflexes archaïques qui demeurent. Et puis le choix des Noces de Figaro, c'est pas anodin, puisque c'est un opéra qui parle précisément de la domination masculine et puis des relations hommes-femmes.
1: Voilà. On regrette que Jean-Pierre Bacri ne soit pas là, parce que j'imagine qu'il aurait été fort pertinent dans un rôle dans ce film.
2: Oui, et puis c'était justement, c'est le premier film qu'elle écrit sans lui.
1: Oui.
2: Et ça a été assez difficile.
1: Oui, j'imagine. Alors, on pourra le voir quand, ce film d'Agnès Jaoui?
2: Alors celui-ci, ça sera mercredi 17 juin à 14h et 20h30.
1: Le second film à voir, c'est Le Virtuose.
2: C'est ça. Alors là, on est plutôt dans un thriller réalisé par Daniel Roer et porté par Léo Woodall et Dustin Hoffman. L'histoire, c'est celle d'un jeune accordeur de piano qui est doté d'une ouïe exceptionnelle et qui va voir sa vie basculer lorsque son talent attire l'attention de criminels qui l'entraînent dans une série de cambriolages de plus en plus risqués. Et ce qui distingue vraiment ce film, c'est qu'il a été pensé comme une expérience sensorielle, centrée sur le son, et le réalisateur souhaitait vraiment immerger le spectateur dans la perception auditive du héros, une approche qui est assez rare et qui rapproche un petit peu le film d'une œuvre presque auditive, finalement. Et ce qui est assez drôle, c'est que le rôle de Dustin Hoffman fait écho à sa jeunesse, puisque avant de devenir acteur, il envisageait sérieusement une carrière de pianiste. Donc voilà, il y a de la musique et du son partout, et c'est vraiment un film à découvrir c'est une curiosité aussi.
1: Oui.
2: Et puis en plus, ça réussit un bel équilibre entre le polar, la comédie, le drame et puis même la romance.
1: Ce melting de différents genres, on pourra le voir quand ?
2: Alors, plusieurs séances pour celui-ci. Une ce mercredi 17 juin à 17h en version française et une ce vendredi 19 juin à 20h30 en version originale sous-titrée. C'était important encore plus pour ce film-là d'avoir une séance comme ça.
1: Très bien. Film français, c'est pour le plaisir.
2: Oui, alors là, c'est une comédie, la dernière comédie de Rim Kérissi, avec un duo de stars, Alexandra Lamy et François Cluzet. C'est un film qui est librement inspiré d'une histoire vraie, puisqu'elle raconte l'histoire des inventeurs du sextoy le plus vendu de la planète depuis sa commercialisation.
1: C'est original, hein.
2: En 2013, c'est évidemment le Womanizer. Alors, ceci dit, c'est vrai que ça fait rire un petit peu le sujet comme ça, mais ça dépasse largement le sujet de cette fabrication pour aborder un sujet de fond qui est le plaisir féminin. Puis c'est aussi un plaidoyer pour ce plaisir féminin, puisque en effet, la réalisatrice, en faisant des recherches, elle s'est rendue compte que 30% des femmes sont anorgasmiques, c'est-à-dire qu'elles n'ont jamais connu l'orgasme. Et en remontant un petit peu dans l'histoire, elle a compris aussi que cet orgasme féminin était diabolisé depuis la nuit des temps, que le corps des femmes avait toujours été contrôlé, leur plaisir aussi, et que finalement prendre du plaisir, c'était quelque chose de très culpabilisant. Donc voilà, on n'est pas du tout dans un propos vulgaire, c'est traité avec beaucoup d'élégance, beaucoup d'humour aussi, et c'est même un film extrêmement lumineux.
1: Bon, c'était le rire d'un féministe, hein, croyez-moi, hein, puisque...
2: Oui, ah bah, j'en doute pas, je vous connais.
1: Alors, on pourra le voir quand ?
2: Alors, pour le plaisir, il n'y aura qu'une séance. Ça sera ce vendredi 19 juin à 14h.
1: Et puis, on revient à la sélection du Festival de Cannes avec le film de Pedro Almodovar, Autofiction.
2: Exactement, il a été présenté en compétition au Festival de Cannes. Et alors là, c'est plutôt un drame psychologique, un film qui suit Raoul, qui est un réalisateur en panne d'inspiration, qui décide de transformer un drame vécu par une proche collaboratrice. Et en fait, c'est un récit qui est construit comme un jeu de miroir entre deux deux cinéastes séparés par le temps, mais liés par les mêmes obsessions, puisque le scénario, en fait, alterne entre deux temporalités, 2004 et 2026, jusqu'à les faire se rejoindre dans les dernières minutes du film. Donc c'est un petit peu labyrinthique, mais la question est de savoir jusqu'où on peut aller pour raconter une histoire. Et c'est un film qui offre une très belle réflexion sur les mécanismes de la création, sur la manière dont l'artiste se nourrit de sa propre vie pour créer. Et en définitive, le récit, c'est aussi une sorte de mise en abîme qui fait écho à toute l'œuvre d'Almodovar.
1: Oui, voilà, un grand cinéaste et du cinéma espagnol qui est toujours de grande qualité. On pourra voir ce film d'Almodovar quand ?
2: Alors, une séance aussi pour ce film-là, ça sera le vendredi 19 juin à 17h30 en version originale sous-titrée.
1: Très bien. Et pour tout connaître des Prairiales et de son actualité, on peut aller aussi sur Internet.
2: Exactement, vous allez sur ville-epernon.fr/cinéma et vous avez toutes nos informations.
1: Merci Jessie, puis on se dit à la semaine prochaine pour de nouvelles aventures cinématographiques.

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1: Direction Saint-Rémy-les-Chevreuses dans ce journal du département avec jusqu'au 28 juin une exposition Bruit de mots à la maison musée Raymond Devos. L'exposition Bruit de mots met à l'honneur le travail de Bruno Ducourant à la maison Raymond Devos. À travers une sélection de dessins, l'artiste joue avec les expressions de la langue française entre humour, poésie et absurdité dans un clin d'œil à l'univers de Raymond Devos. Plus d'informations sur le site yvelines.fr ou sur www.raymond-devos.org.

Réau avec vous pour vous. Vous savez que ce week-end, c'est la fête de la musique, hein, notamment dimanche 21 juin. À Rambouillet, ça sera le samedi à 20h30. Et par exemple, eh bien, Cernay-la-Ville, sur la place Grimaud, ça sera dimanche après-midi de 17h à 21h avec concerts et restauration sur place.

0: Voilà, vous êtes sur RVE, on va se quitter. On se retrouvera demain matin à partir de 6h pour la nouvelle édition du journal local. Et puis demain soir à 17h pour les soirées de RVE. Pour l'instant, votre sélection télé, 20h, dernière édition du journal.
1: 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Ce soir sur TF1, retrouvez Good American Family, raconté depuis les multiples points de vue des personnages afin d'explorer les questions de perspective, de préjudice et de traumatisme, l'histoire troublante d'un couple du Midwest qui adopte une fillette atteinte d'une forme rare de nanisme, alors que les parents l'élèvent aux côtés de leurs 3 enfants biologiques, un mystère émerge autour de son âge et de ses origines, leur faisant soupçonner qu'elle n'est peut-être pas la fillette qu'elle prétend être. Good American Family sur TF1. France 2, Danse ta vie. Lucie, 25 ans, rêve de devenir danseuse. Et ce, même si son handicap de naissance la cloue dans un fauteuil roulant. Elle se présente au casting d'une émission de talent, mais le refus du jury réduit ses espoirs en poussière. Impulsivement, elle se jette dans les escaliers, ce qui lui vaut un aller simple pour le centre de rééducation. Elle y rencontre Alexis, ancien danseur étoile, qui accepte de la former face à un nombre incommensurable d'obstacles, mais animé par une rage de vivre, de rêver et d'indépendance. Hors norme, Lucie parviendra-t-elle à réaliser son rêve et devenir danseuse professionnelle? Réponse sur France 2. 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
1: Bonsoir à tous et on commence avec cet épisode de canicule qui s'installe et qui est parti pour durer. 26 départements vont passer demain en vigilance orange pour canicule. C'est ce que nous dit Météo France. De l'Île-de-France au nord de Rhône-Alpes en passant par la Bourgogne-Franche-Comté, on prévoit pour plusieurs jours des pointes à 40 degrés localement. Les températures seront très chaudes dès le lever du soleil et malheureusement la tombée de la nuit ne sera pas synonyme de fraîcheur. Et face à cette vague de chaleur, notez que la baignade dans le canal Saint-Martin à Paris est autorisée de façon encadrée dès aujourd'hui. C'est ce qu'a annoncé le maire de la capitale, Emmanuel Grégoire, sur une portion bien définie et uniquement entre 16h et 20h. L'objectif de la ville de Paris est de faire de ce point d'eau un véritable outil.

C'est ce qu'a affirmé le PDG du groupe, Patrick Pouyanné, devant la commission parlementaire, accusé de concurrence déloyale vis-à-vis des autres exploitants de stations-service, notamment dans la grande distribution. Le patron de Total Énergie a expliqué que dans le contexte actuel, il vendait son carburant à perte du fait de ce plafonnement. La Coupe du Monde de foot se poursuit après la victoire de la France face au Sénégal. On suit ce soir l'entrée en lice du Portugal face à la République démocratique du Congo. Et puis l'Angleterre jouera également son premier match face à la Croatie, coup d'envoi 1h du matin.

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groupe s'appelle Voilà, en français dans le texte. Ils sont américains, duo pop-rock américain, formé par Luke Eisner et Gus Ross. Les deux sont rencontrés à la USC Thornton School of Music de Los Angeles. Ils ont fondé le groupe Voilà en 2018 et ils viennent de publier leur nouvel album, The Will to Live. On écoutait ici un extrait avec You and Me et puis on a ouvert ce numéro 438 de Pop Rock Time avec Pretty, chanson extraite du tout nouvel album de Niall Horan. L'album s'appelle Dinner Party. Niall Horan, il est originaire de Mullingar, chanteur, musicien irlandais et surtout membre du boys band One Direction, le boys band qui s'était formé en 2010 dans l'émission X Factor. Et depuis, surtout, Niall Horan poursuit une très belle carrière en solo et à l'occasion de la sortie de son quatrième album, on le met à l'honneur dans ce numéro de Pop Rock Time avec trois titres diffusés avant la fin de cette émission. On en a déjà écouté un, il y en a encore deux qui arrivent. Restez là surtout. On va écouter Us, c'est un groupe de rock indépendant originaire de Helsinki en Finlande. On va écouter Murder in the Garden, c'est un single qui vient tout juste de sortir. Et puis là, une petite pépite du début des années 90, un extrait du deuxième album de Lenny Kravitz, Mama Said, publié en avril 91. Et c'est surtout le premier grand succès populaire de Lenny Kravitz dans l'hexagone It Ain't Over Until It's Over. Auteur, compositeur, interprète, musicien, producteur, multi-instrumentiste, Lenny Kravitz.

s'appelle Max McNown, en fait Max Winter McNown, auteur, compositeur, interprète américain. Il est originaire de Bend dans l'Oregon, il a 24 ans, il vient publier un single qui s'appelle Something to Someone. C'est une nouveauté Pop Rock Time. Tout à l'heure, Niall Horan, je vous le disais tout à l'heure, à l'honneur aujourd'hui, le chanteur qui faisait partie de One Direction poursuit son aventure en solo, il vient de publier son quatrième album, on le met à l'honneur aujourd'hui avec des extraits de ce quatrième opus, l'album Dinner Party qui vient de sortir, on écoutera Niall Horan avec Monochromatique. On y a retrouvé Rule également, Rule de son vrai nom, Rule Vincent Van Dyke, auteur, compositeur, interprète australien, d'origine britannique, originaire de Londres, il a 23 ans. Rule, on écoutera un extrait de son troisième album qui vient tout juste de sortir. On va écouter Faking Smiles, on va retrouver les Eagles aussi, et là c'est un monument. On est en 1976, le cinquième album des Eagles, un album qui va se vendre à plus de 16 millions d'exemplaires, rien qu'aux États-Unis, plus de 32 millions d'exemplaires dans le monde. C'est un des albums les plus vendus de l'histoire et les Eagles sont un des groupes les plus vendeurs aussi. On parle de plus de 200 millions de disques vendus dans leur carrière. On écoute l'emblématique et mythique Hotel California. C'est pas un hôtel romantique, c'est une maison de désintoxication pour la petite histoire. On est en 1976 dans Pop Rock Time.

Asha Jefferies avec Art of Suggestion. Elle nous vient d'Australie, originaire des Northern Rivers. Elle a grandi à Brisbane. La chanteuse vient publier ce single tout récemment. C'est Asha Jefferies. Retenez son nom. Puis tout à l'heure, Wishing Well en 87. On écoutait un extrait de l'album Introducing the Hardline According to Terence Trent D'Arby. L'album qui avait révélé Terence Trent D'Arby, qui se fait aujourd'hui appeler Sananda Maitreya. Depuis le début des années 2000, il poursuit sa carrière en solo loin des maisons de disques. Chanteur, musicien, multi-instrumentiste, allez voir sur les plateformes ou sur son site internet en direct. Il continue à faire des choses vraiment intéressantes. Wishing Well, c'est vraiment un de ses tout premiers grands succès. On ira tout à l'heure retrouver Alan Parsons Project. Alan Parsons Project, c'est un duo de rock britannique formé en Londres en 75, dissous en 1990. Alan Parsons, à la base, est ingénieur du son et en studio, dans les studios Abbey Road de Londres, il croise régulièrement des musiciens hyper talentueux. Il se dit, et si je leur faisais jouer mes propres partitions? Alan Parsons, on lui doit notamment le son du cultissime Dark Side of the Moon des Pink Floyd en tant qu'ingénieur du son, par exemple. On écoutera tout à l'heure Don't Answer Me en 1984, un extrait du 7e album. On va retrouver Perry également tout de suite avec Passenger Princess. Perry, auteur, compositrice, interprète britannique, ancienne chanteuse du girls band Little Mix, et originaire de South Shields en Angleterre. Perry, on l'écoute ici avec cette nouveauté, Passenger Princess, dans Pop Rock Time.

Eleanor, un extrait du troisième album de Tender. Tender, c'est un duo électropop britannique qui s'est créé en 2015 à Londres par James Cullen et Dan Cobb. Un duo qui continue de tourner, effectivement, avec plusieurs concerts prévus cette année, avec une date à Paris, notamment du côté de la salle Le Hasard Ludique. Ce sera pour le 2 octobre prochain. Tender, on écoutait ici Eleanor, c'est sur leur troisième album. À venir, tout à l'heure, un classique rock, une pépite 1970, le groupe Free, un morceau de légende sur leur troisième album, Fire and Water, qui est un album qui était sorti en juin 70. Free, c'est un groupe britannique de blues rock. Le groupe s'était créé en 68. On va écouter le fameux All Right Now pour clôturer en beauté Purple Time. Avant ça, on retourne sur le tout nouvel album du One Direction, Niall Horan. Il vient de publier son album Dinner Party le 5 juin. Boys Are Fun, c'est le titre de cette chanson qu'on écoute ici. Niall Horan, qui sera d'ailleurs en concert à Paris le 6 novembre prochain à l'Accor Arena.

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